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1: Il est 3 heures.

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1: Il est 4 heures.

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1: Il est 5 heures.

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1: Il est 6 heures.

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3: Il est 8h.
4: Il est 8h sur Radio Le Dev. Bonjour à toutes et bonjour à tous. Bienvenue, c'est Damien pour conclure cette semaine à vos côtés sur Radio Le Dev, présent avec vous de 8h à 10h, puis en fin de journée de 17h à 19h avant de patienter pour une nouvelle semaine. Rien qu'entre vous et moi, d'ici 15 minutes, on retrouvera notamment votre page horoscope, également la suite de vos programmes avec de la musique, des informations loisirs comme de coutume et vos différentes chroniques et rubriques. Et pour débuter cette matinée ensemble, que vous partiez travailler ou bien que vous leviez pour profiter d'un bon café ou autre pour vos derniers jours de vacances, je vous propose Sophie Zelmani qui nous chantera Always You, et tout de suite c'est Laisse-toi tranquille. Et oui, que vous soyez au travail ou en vacances, soyez cool, c'est l'été, c'est le 14 août, la veille du 15 août, avec Malo, tout de suite Laisse-toi tranquille.

C'était Sophie Zelmani avec Always You sur Radio Lodève. Il est 8h passé de 6 minutes et 40 secondes avant de retrouver notamment votre page horoscope d'ici deux chansons. Ne manquez pas la fête de village du hameau des Salses sur la commune de Saint-Privat. La fête qui se déroule dès ce vendredi soir jusqu'à ce dimanche soir pour célébrer ses 60 ans d'histoire de fête. Au programme, le concours de pétanque, l'apéro brochette en musique, notamment ce soir, ou encore les soirées DJ et le traditionnel tour de ville déguisé. Donc un long week-end de fête du côté des Salses. On repart en musique avec Matt Houston qui nous chantera Positif, et tout de suite c'est Pink, Today's the Day, avant de retrouver votre page horoscope.

0: Tout de suite, votre page horoscope avec Sylvie et Thierry.
1: Bonjour à tous, nous fêtons Évrard aujourd'hui. Alors, quoi de neuf du côté des astres ?
2: Bélier, n'hésitez pas à faire un bilan de vos amitiés et à récompenser ceux qui sont toujours là pour vous.
1: Taureau, Cupidon vous accompagnera toute la journée, alors profitez-en au maximum.
2: Les Gémeaux, que d'énergie, vous montrerez de quoi vous êtes capable.
1: Cancer, mettre les bouchées doubles, c'est bien, mais gardez-vous quand même du temps pour souffler un peu.
2: Lion, vous avancez seul, vous ne pourrez pas compter sur le soutien de certaines personnes.
1: Vierge, côté carrière, vous devrez peut-être faire des conseils.

0: attention, soyez attentifs à cela.
1: Balance, vous êtes en quête de dépaysement, et oui, besoin de bouger, de voyager.
0: Scorpion, si vous voulez rester efficace, n'ayez pas peur d'innover.
1: Les Sagittaires, des bonnes idées ne manqueront pas, et le plus difficile sera de les mettre en application.
0: Capricorne, maîtrisez vos réactions.
1: Verseau, un problème du passé sera à résoudre aujourd'hui. Vous pourrez compter quand même sur le soutien d'une personne si besoin.
0: Enfin, Poisson, au travail, soyez organisé, concentré et vous réussirez. Bonne journée à tous. À demain pour un nouvel horoscope.

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Dizzy, c'est Théodora avec un des tubes donc de cette année 2026. Mélodrama avant de retrouver votre flash de Radio France Internationale de la musique avec Martin Garrix et Ed Sheeran qui nous chante Repeat It sur Radio Lodève.

0: Diane Berger.
1: Malgré le cessez-le-feu, les bombardements continuent à Gaza. Les frappes israéliennes ont fait hier au moins 2 morts dans l'enclave palestinienne. À l'ouest de Ran Younes et à Gazaville, un chef de la police fait partie des personnes tuées. Des opérations militaires qui se poursuivent en dépit d'un cessez-le-feu. C'est aussi le cas au Liban, où l'armée israélienne continue régulièrement ses frappes contre le Hezbollah libanais. 800 000 habitants déplacés par le conflit ont pu rentrer dans leur région d'origine. Mais de nombreux villages du sud du Liban ont été rasés, les infrastructures en eau et en électricité lourdement abîmées. 200 000 Libanais sont donc toujours déplacés de force. Amélie David a pu en rencontrer à Tripoli, tout au nord du Liban.
2: C'est dans l'un des plus vieux cinémas de Tripoli que Khadija Karim et sa famille ont trouvé refuge après avoir fui les bombardements israéliens le 2 mars dernier sur leur village de Bazouriyeh au Liban sud.
3: On n'a pas pu rentrer parce qu'on a bombardé notre maison, tout a été détruit. Donc puis on dit que la situation ne s'est pas encore améliorée à 100% pour pouvoir rentrer. Donc on est là encore, on attend.
2: Cet après-midi, des enfants sont sur la scène pour un cours de théâtre. Khadija fait partie des spectateurs.
3: Vu qu'au théâtre, tu peux participer au sketch, faire des workshops, tu peux dessiner. Quand on est ici, on ne sent même pas qu'il y a la guerre au sud, donc ça nous change des idées.
2: De son côté, l'association se tient toujours prête à accueillir de nouveaux déplacés si une nouvelle escalade arrive. Yumna Ayoubi, membre de Tiro Arts, explique.
4: Nous avons toujours les matelas là-haut et les couvertures. Si cela arrive, mais j'espère que cela n'arrivera pas, nous pourrons tout réinstaller pour les gens. Parce qu'être en sécurité, c'est la moindre des choses.
5: And being in a place safe, it's the basic thing.
2: À Tripoli, comme Khadija et sa famille, des centaines d'autres personnes attendent de pouvoir rentrer chez elles dans un sud du Liban en paix. Tripoli, Amélie David pour RFI.
1: La guerre continue autour du détroit d'Ormuz. Les Émirats arabes unis dénoncent une attaque de l'Iran contre 2 bateaux qui franchissaient le point de passage stratégique hier soir. Des navires affiliés à la compagnie pétrolière publique Abu Dhabi National Oil Company. Le secrétaire américain au Trésor, Scott Bessent, menace quant à lui de soumettre Téhéran à un isolement comme le monde n'en a jamais vu. Je cite ces mots, avec de nouvelles mesures punitives à venir. Il n'a pas donné plus de précisions pour l'instant. Un autre pays sur qui les États-Unis ont mis la pression économiquement, c'est le Venezuela. Caracas vient d'accorder des licences à 3 entreprises étrangères pour chercher et produire du gaz naturel. En juin, les autorités avaient déjà validé une licence pour le géant américain Shell, une ouverture économique obtenue en échange de l'allègement des sanctions américaines. Avec la canicule, le retour des incendies dans le sud de l'Europe. Les pompiers sont mobilisés en Croatie contre un feu de forêt près d'une ville touristique. Des centaines de personnes ont dû être évacuées en Grèce, menacées par les flammes près de Thessalonique. Et un nouvel incendie a été déclaré également dans le sud-ouest de la France, dans le département des Landes. Il a parcouru en quelques heures 600 hectares. 500 personnes ont dû être évacuées. Ces incendies à répétition et les températures particulièrement élevées, même pour un mois d'août, nous rappellent la réalité du changement climatique. De quoi plonger dans l'éco-anxiété 8 Français sur 10, Sarah Mbeng.
6: Chaleur excessive, incendies et sécheresse sont autant d'effets du réchauffement climatique qui rendent les Français de plus en plus anxieux. C'est le cas de ce retraité.
7: Oui, je suis très inquiet par le manque d'eau. Le Danube qui a presque plus d'eau, c'est inquiétant, oui, ça, plus que la chaleur même.
6: Plutôt que de s'inquiéter, ce jeune adulte essaye de trouver des solutions à ce changement climatique.
8: C'est de plus en plus difficile de percevoir un avenir sain pour soi-même. Après, on s'adapte à tout. On va faire des étés à 55 degrés dans des souterrains, mais on va le faire.
6: Mais pas question pour ces deux jeunes mères de famille de se laisser abattre.
9: Je me dis que si des choses arrivent, on doit faire avec. Hein. Et aujourd'hui, il y a des catastrophes naturelles et peut-être que demain, il n'y en aura plus.
10: On continue à faire des enfants et puis on verra bien. Hein.
6: Le nombre d'éco-anxiens ne cesse d'augmenter en France depuis les incendies et les multiples épisodes de canicule cet été. Pierre-Éric Sutter, psychothérapeute et directeur de l'Observatoire de l'éco-anxiété.
11: On a constaté qu'il y avait 2,5 millions de Français en plus qui étaient devenus éco-anxieux rien qu'avec ces événements de cet été. Et certains vont avoir des idées suicidaires.
6: Et selon l'ADEME, l'Agence de la transition écologique, plus de 2 millions de Français souffrent d'une lourde anxiété climatique nécessitant un suivi psychologique.
1: On rappelle le consensus scientifique, le réchauffement climatique rend les phénomènes extrêmes plus fréquents, plus intenses. L'été 2026 pourrait donc bien devenir la norme pour les années suivantes.

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Avec de la douceur à l'instant, les Red Hot Chili Peppers qui nous chantaient My Friends. Vous avez les Nocturnes du Salagou avec la dernière des dates qui se déroule ce vendredi soir, ce 14 août, à partir de 19h et jusqu'à 23h. Des dégustations de vins, des spécialités culinaires et des food trucks vont envahir le ponton des rives du Salagou côté Clermont-l'Hérault avec un tarif d'entrée avec son verre personnalisé qui est de 3€ et les parkings entièrement gratuits. Venez profiter à l'occasion de ce week-end du 15 août de cette dernière nocturne proposé côté Clermont-l'Hérault. La musique, c'est David Bowie avec Let's Dance, mais avant de s'enjailler avec David Bowie, c'est Molière, l'opéra urbain. Et si c'était nous deux sur Radio Lodève.

d'aller danser. Il est 8h passé de 55 minutes et vous avez des visites guidées qui vous sont proposées au clocher de la cathédrale Saint-Fulcran de 120 marches qui sont à gravir pour atteindre ce sommet. L'édifice qui s'ouvre aux visiteurs accompagné d'un guide local et le prochain rendez-vous est justement demain matin, ce samedi 15 août de 8h45 à 10h. La réservation, elle, est obligatoire. Pour cela, il faut aller directement voir l'office de tourisme intercommunal du Lot-des-Voies et l'Arzac. La musique en attendant de basculer dans la deuxième heure de cette matinée ensemble et d'atteindre les 9h. C'est Ricky Martin et Meja qui nous chantent Private Emotion sur Radio Lot-des-Voies.

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1: Et oui, toutes les musiques, mais également des informations loisirs, avec notamment le Festival de l'Image qui se déroule à Octon du 14 au 16 août. Donc ce week-end se tient ce Festival de l'Image. Il propose une grande exposition dans le cœur du village de 16 photographes et son vernissage qui se déroule ce vendredi soir à 18h dans la salle des fêtes du village. La musique, c'est Moby et Nicolas Sirkis, This is not our world. Et tout de suite, Personne n'est parfait avec Axel Bauer.

les Doobie Brothers avec Long Train Running sur Radio Lodève. Il est tout juste 9h15, l'heure idéale pour vous dévoiler les films à l'affiche de vos cinémas locaux en cette fin de semaine. Et on débute, tiens, tout de suite par le cinéma Jean-Claude Carrière qui nous amène à Bédarieux ce vendredi 14 août. Vous avez donc plus précisément plusieurs séances et ça débute dès 15h cet après-midi avec La Fin Dog Street ou bien La Patte Patrouille ou encore Tomber du Ciel, une comédie. Ensuite, il faudra patienter jusqu'à 17h pour retrouver La Bataille de Gaulle partie 2. J'écris ton nom à voir. La Bataille de Gaulle partie 2, elle est même meilleure que la première. C'est un conseil que je vous donne en tant que passionné de cinéma. Sinon, à 17h, vous avez également de nouveau La Patte Patrouille. C'est l'occasion d'amener notamment les plus petits, surtout si vous avez la malchance de pas avoir de clim chez vous et qu'il fait très chaud. Pensez à aller au cinéma en ces fortes chaleurs des lieux climatisés. À 17h15, vous te retrouverez

le nouveau Spider-Man. Et puis à 19h, Tombé du ciel, une nouvelle fois. À 20h, vous avez l'Odyssée. Attention, c'est un VOST. Et puis à 20h30, vous retrouvez une nouvelle édition de Spider-Man Brand New Day. Et puis à 21h, de nouveau, la fin d'Oak Street. La suite, c'est le cinéma. L'UTEVA du côté de l'ODEV ce vendredi 14 août avec dès 14h30 cet après-midi en VOST Spider-Man. Spider-Man que vous retrouverez ensuite en version française à 17h30 et 20h30. À 15h, vous avez La fille dans les nuages et puis à 18h de la comédie française et à 20h30 également version française l'Odyssée. Et pour conclure, donc du côté de Clermont-Lérault et Octon, puisqu'il y aura une séance en plein air avec le cinéma Alain René, vous avez ce vendredi alors à 14h en version française, on l'appelait Robin des Bois. Sinon à 16h30, c'est des mignons et des monstres pour les plus petits, à 18h30, Tombé du ciel. Et donc à partir de 19h30, ne manquez pas Michael en version originale. Donc à partir de 19h30, c'est au niveau de la cave coopérative à Octon pour cette séance ciné en plein air. Jennifer Page et Crush, c'est tout de suite. En attendant, Onde sensuelle chantée par M sur Radio Lodève.

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0: Impossible, non, n'est pas impossible d'écouter Radio Lodev. C'était James Arthur pour ce vendredi. Si vous êtes du côté de Lamalou, les bains, ne manquez pas le festival off avec à 21h Paroles d'artistes et Jérémy Dufaux à la terrasse du casino. C'est un jeune ténor français en pleine ascension, Jérémy Dufaux, qui s'est fait remarquer rapidement par la qualité de son timbre, son expressivité, son aisance scénique, lauréat de plusieurs concours et invité sur différentes scènes lyriques française. Il va interpréter avec succès les grands rôles du répertoire romantique et français. Et donc, au cours de cette rencontre, il va revenir sur son parcours, sa formation, ses débuts professionnels. C'est animé par Annie Grenier et Cyril Kubler au piano pour l'accompagner. C'est un entrée libre du côté de la terrasse du casino. Ce soir, allez, il est 9h, passé de 30 minutes. On écoute à présent votre flash de Radio France Internationale.
1: Diane Berger. Malgré le cessez-le-feu, les bombardements continuent à Gaza. Les frappes israéliennes ont fait hier au moins 2 morts dans l'enclave palestinienne à l'ouest de Ran Younes et à Gazaville. Un chef de la police fait partie des personnes tuées. Des opérations militaires qui se poursuivent en dépit d'un cessez-le-feu. C'est aussi le cas au Liban où l'armée israélienne continue régulièrement ses frappes contre le Hezbollah libanais. 800 000 habitants déplacés par le conflit ont pu rentrer dans leur région d'origine. Mais de nombreux villages du sud du Liban ont été rasés, les infrastructures en eau et en électricité lourdement abîmées. 200 000 Libanais sont donc toujours déplacés de force. Amélie David a pu en rencontrer à Tripoli, tout au nord du Liban.
2: C'est dans l'un des plus vieux cinémas de Tripoli que Khadija Karim et sa famille ont trouvé refuge après avoir fui les bombardements israéliens le 2 mars dernier sur leur village de Bazouriyé au Liban sud.
3: On n'a pas pu rentrer parce qu'on a bombardé notre maison, tout a été détruit. Donc puis on dit que la situation ne s'est pas encore améliorée à 100% pour pouvoir rentrer. Donc on est là encore, on attend.
2: Cet après-midi, des enfants sont sur la scène pour un cours de théâtre. Khadija fait partie des spectateurs.
3: Vu qu'au théâtre, tu peux participer au sketch, faire des workshops, tu peux dessiner. Quand on est ici, on ne sent même pas qu'il y a la guerre au sud, donc ça nous change des idées.
2: De son côté, l'association se tient toujours prête à accueillir de nouveaux déplacés si une nouvelle escalade arrivait. Yumna Ayoubi, membre de Tiro Arts, explique.
4: Nous avons toujours les matelas là-haut et les couvertures. Si cela arrive, mais j'espère que cela n'arrivera pas, nous pourrons tout réinstaller pour les gens. Parce qu'être en sécurité, c'est la moindre des choses.
5: And being in a place safe, it's the basic thing.
2: À Tripoli, comme Khadija et sa famille, des centaines d'autres personnes attendent de pouvoir rentrer chez elles dans un sud du Liban en paix. Tripoli, Amélie David pour RFI.
1: La guerre continue autour du détroit d'Ormuz. Les Émirats arabes unis dénoncent une attaque de l'Iran contre 2 bateaux qui franchissaient le point de passage stratégique hier soir. Des navires affiliés à la compagnie pétrolière publique Abu Dhabi National Oil Company. Le secrétaire américain au Trésor Scott Bessent menace quant à lui de soumettre Téhéran à un isolement comme le monde n'en a jamais vu, je cite ces mots, avec de nouvelles mesures punitives à venir. Il n'a pas donné plus de précisions pour l'instant. Un autre pays sur qui les États-Unis ont mis la pression économiquement, c'est le Venezuela. Caracas vient d'accorder des licences à 3 entreprises étrangères pour chercher et produire du gaz naturel. En juin, les autorités avaient déjà validé une licence pour le géant américain Shell, une ouverture économique obtenue en échange de l'allègement des sanctions américaines. Avec la canicule, le retour des incendies dans le sud de l'Europe. Les pompiers sont mobilisés en Croatie contre un feu de forêt près d'une ville touristique. Des centaines de personnes ont dû être évacuées en Grèce, menacées par les flammes près de Thessalonique. Et un nouvel incendie a été déclaré également dans le sud-ouest de la France, dans le département des Landes. Il a parcouru en quelques heures 600 hectares. 500 personnes ont dû être évacuées. Ces incendies à répétition et les températures particulièrement élevées, même pour un mois d'août, nous rappellent la réalité du changement climatique. De quoi plonger dans l'éco-anxiété 8 Français sur 10, Sarah Mbeng.
6: Chaleur excessive, incendies et sécheresse sont autant d'effets du réchauffement climatique qui rendent les Français de plus en plus anxieux. C'est le cas de ce retraité.
7: Oui, je suis très inquiet par le manque d'eau. Le Danube qui a presque plus d'eau, c'est inquiétant, oui, ça, plus que la chaleur même.
6: Plutôt que de s'inquiéter, ce jeune adulte essaye de trouver des solutions à ce changement climatique.
8: C'est de plus en plus difficile de percevoir un avenir sain pour soi-même. Après, on s'adapte à tout. On va faire des étés à 55 degrés dans des souterrains, mais on va le faire.
6: Mais pas question pour ces deux jeunes mères de famille de se laisser abattre.
5: Je me dis que si des choses arrivent, on doit faire avec. Hein. Et aujourd'hui, il y a des catastrophes naturelles et peut-être que demain, il n'y en aura plus.
9: On continue à faire des enfants et puis on verra bien. Hein.
6: Le nombre d'éco-anxiés ne cesse d'augmenter en France depuis les incendies et les multiples épisodes de canicule cet été. Pierre-Éric Sutter, psychothérapeute et directeur de l'Observatoire de l'éco-anxiété.
10: On a constaté qu'il y avait 2,5 millions de Français en plus qui étaient devenus éco-anxieux rien qu'avec ces événements de cet été. Et certains vont avoir des idées suicidaires.
6: Et selon l'ADEME, l'Agence de la transition écologique, plus de 2 millions de Français souffrent d'une lourde anxiété climatique nécessitant un suivi psychologique.
1: On rappelle le consensus scientifique, le réchauffement climatique rend les phénomènes extrêmes plus fréquents, plus intenses. L'été 2026 pourrait donc bien devenir la norme pour les années suivantes.

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C'était Mr Big To Be With You. Vous aimez Marcel Pagnol, ça tombe bien. Le Théâtre Populaire Vallée de l'Hérault propose au domaine de Rieusec à Gignac tous les vendredis, samedis et dimanches jusqu'à ce week-end L'eau des collines, le fameux livre de Marcel Pagnol, donc avec Manon des Sources. Vous avez sûrement vu le film en deux parties. C'est à découvrir au théâtre avec le Théâtre Populaire Vallée de l'Hérault, donc à 19h30, réservation obligatoire, donc au 06 10 39 09 95 avec l'ouverture des portes et de la billetterie dès 18h30 pour un début de spectacle à 19h30 à ne pas manquer. Dernière date ce vendredi, ce samedi et ce dimanche. La musique revient, c'est Phil Collins, Can't Stop, c'est compliqué à dire, Can't Stop Loving You, et tout de suite c'est Soirée Mondaine avec Oria.

Phil Loving You avec Phil Collins avec Can't Stop Loving You sur Radio Lodève. Il est 9h56. Merci à tous d'avoir passé ces 2 heures avec moi. C'était Damien à vos côtés. On se retrouve dès 17h cet après-midi. Sinon, je vous souhaite un très bon week-end. On se retrouvera lundi dès 8h. Ne manquez pas dès 10h votre carte postale ou encore vos petites annonces, votre flash de Radio France Internationale et tout le reste de votre programme sur Radio Lodève, notamment la psy vous en parle aux côtés de Nancy Seb à 11h15. Allez, la musique en attendant la carte postale à 10h. C'est Elliot avec la Camisa Negra sur Radio Lodève. Bonne fin de matinée et bon week-end à vous.

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1: Il est 10h.
2: Résidence radiophonique.
3: Résidence radiophonique.
2: Un projet proposé par l'Assemblée régionale des radios associatives avec le soutien de la région Occitanie-Pyrénées-Méditerranée.
4: Pendant 3 jours, CFM Lacaune et CFM Rodez ont posé leur micro au cœur du pôle culturel de Lacaune. À l'occasion du premier anniversaire de ce lieu, les deux radios ont installé un véritable plateau en partenariat avec le pôle culturel pour une résidence radiophonique placée sous le signe de la rencontre et de la découverte. 3 émissions réalisées en public nous ont permis d'explorer les différentes facettes de ce lieu qui réunit une salle de spectacle, l'office de tourisme et une médiathèque. L'occasion de parler culture en milieu rural, coopération, initiatives locales et de celles et ceux qui font vivre ce lieu au quotidien. Et parce qu'une radio, c'est aussi un espace de partage, cette résidence a permis à des curieux de passer de l'autre côté du micro, à travers des ateliers de découverte, pour comprendre, expérimenter et pourquoi pas faire naître quelques vocations.
5: Ça fait vraiment partie aussi l'attractivité du territoire. Les gens qui viennent s'installer ici, ils peuvent aussi se distraire, voir des choses intéressantes.
6: Ben, déjà, ne serait-ce que la salle, c'est un outil formidable parce que, je veux dire, on a des sièges confortables, on est bien installé, on n'est pas gêné par la tête du voisin de devant. Pour ce qui est de l'offre culturelle, c'est vrai qu'elle est très variée.
7: On n'a plus besoin d'aller galoper à Albi ou à Toulouse. On a de la danse contemporaine, de la musique, classique ou pas. On a du théâtre. Moi, je suis ravie qu'il y ait des résidences. Ça veut dire qu'il y a des artistes qui viennent sur le territoire, qui s'immergent, qui rencontrent du public.
8: Claire Coquille de la compagnie Les Âmes Fauves en résidence donc durant 2 ans, donc ça fait un peu plus d'un an je crois.
9: C'est ça.
8: Est-ce important que des lieux comme ici puissent vous accueillir?
9: C'est vraiment la question du sens. Pourquoi c'est si important pour nous d'aller au spectacle, de découvrir des œuvres? On a déjà ébauché des réponses là. Aujourd'hui, quels sont les lieux qui nous permettent de nous rencontrer? Comment on tisse des liens entre nous? Le pôle culturel, c'est un outil de liberté, d'amusement, de plaisir.
10: Il faut penser à notre jeunesse. Moi, j'ai assisté donc au récapitulatif donc des chantiers jeunes donc de cet été. Je me suis aperçue que les jeunes jouent très bien la comédie. Et ils se sont pris au jeu. La facilité qu'ils avaient à s'adresser au public, l'octave était comble. Et je me suis dit, ben, c'est un départ de donner envie justement de venir à cela. Et ça aussi, c'est un service que nous rendons à notre jeunesse en ayant créé ce lieu.
6: Aujourd'hui, d'après moi, pour la culture, pour y avoir accès, il suffit de traverser la rue.
11: Le territoire de ce Haut-Languedoc avait un besoin en termes d'équipement culturel. Lacaune a été choisie pour accueillir ce centre culturel, amener également de la mutualisation à ce bâtiment avec l'office de tourisme qui avait besoin de trouver un autre site, et puis également la médiathèque de Lacaune en partenariat avec la mairie de Lacaune et la communauté de communes. On se nourrit aussi de culture dans ces hautes terres du Tarn et de l'Hérault, et nous avions ce besoin-là qui aujourd'hui est satisfait.
8: Alors, on s'intéresse à la médiathèque de l'enfant sauvage. Enfant sauvage, parce que quand même on est au cœur de cette histoire-là. Et médiathèque, alors médiathèque oui, mais pas que, puisqu'il y a aussi la ludothèque. Pas très commun en fait finalement d'avoir une ludothèque comme ça dans une petite ville de 2500-2800 habitants.
12: Oui, tout à fait. Il y en a très peu. Donc nous essayons de faire pour tout le monde, pour les plus petits jusqu'aux plus grands. Donc nous avons la ludothèque avec des jeux qui partent de 18 mois jusqu'à 99 ans. Nous avons la bibliothèque avec des livres. Nous avons aussi des ordinateurs avec un accès Internet et des jeux. L'aménagement donne envie à beaucoup plus de monde. Nous faisons beaucoup plus d'échanges avec la médiathèque départementale aussi, donc il y a beaucoup plus de livres en prêt.
13: La nouveauté, la promotion qui a été faite autour de la création du pôle culturel, en fait, a aussi amené une mise en valeur. Les gens ne savaient pas qu'il y avait une médiathèque à Lacaune. Et en fait, quand le pôle culturel a vu le jour, donc il a été convenu avec la communauté de communes qui gère la salle de spectacle, qui nous laisse du coup organiser le cinéma dans ces locaux. La culture existait sur le secteur, c'est juste que ce pôle permet de polariser, sans mauvais jeu de mots, et de développer un peu tout ça, et d'aller plus loin encore que ce qu'on pouvait proposer autrefois.
4: Cette production a été réalisée au cours d'une résidence radiophonique menée par CFM Lacaune et CFM Rodez pour l'Assemblée régionale des radios associatives dans le cadre d'un partenariat avec la région Occitanie-Pyrénées-Méditerranée.

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1: À vendre un vélo pliable pour femmes pour un montant de 60 euros. Vous pouvez contacter le 06 62 66 90 44. À vendre une moto Kawasaki Versys 1000 cm3 contrôle technique OK, 19 000 km avec pneus neufs et poignée chauffante pour le prix de 7 500 euros au 06 80 32 19 28. On recherche et achète des poupées Chucky en bon état de la marque GG des années 60 et 70. Vous pouvez contacter le 06 14 54 80 04. À vendre 6 chaises en chaîne de salle à manger pour 150 euros et un ventilateur à pied à 15 euros au 06 26 16 01 33. Personne sérieuse de 78 ans recherche un appartement F2 au premier étage ou rez-de-chaussée sur les secteurs de Lodève, Bédarieux, Paulhan, Pézenas, Gignac, Clermont-Lérault. Prix maximum 600 euros de loyer au 06 19 48 49 26. C'est donc vent piano électrique de la marque Roland RP101 avec deux jacks et deux pédales incorporées pour 400 euros au 07 71 74 13 53. Il faut laisser un message. Et pour conclure, à vendre une climatisation neuve complète de la marque Beko, refroidie, déshumifie, ventile, puissance 2600 watts, classe énergique A avec télécommande, une valeur de 600 euros. Elle est vendue 380 euros au Bousquet d'Orbe. Donc vous pouvez contacter au 07 77 77 77 36 87.
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0: Diane Berger.
1: Malgré le cessez-le-feu, les bombardements continuent à Gaza. Les frappes israéliennes ont fait hier au moins 2 morts dans l'enclave palestinienne à l'ouest de Ran Younes et à Gazaville. Un chef de la police fait partie des personnes tuées. Des opérations militaires qui se poursuivent en dépit d'un cessez-le-feu. C'est aussi le cas au Liban où l'armée israélienne continue régulièrement ses frappes contre le Hezbollah libanais. 800 000 habitants déplacés par le conflit ont pu rentrer dans leur région d'origine, mais de nombreux villages du sud du Liban ont été rasés, les infrastructures en eau et en électricité lourdement abîmées. 200 000 Libanais sont donc toujours déplacés de force. Amélie David a pu en rencontrer à Tripoli, tout au nord du Liban.
2: C'est dans l'un des plus vieux cinémas de Tripoli que Khadija Karim et sa famille ont trouvé refuge après avoir fui les bombardements israéliens le 2 mars dernier sur leur village de Bazouriyeh au Liban sud.
3: On n'a pas pu rentrer parce qu'on a bombardé notre maison, tout a été détruit. Donc puis on dit que la situation ne s'est pas encore améliorée à 100% pour pouvoir rentrer. Donc on est là encore, on attend.
2: Cet après-midi, des enfants sont sur la scène pour un cours de théâtre. Khadija fait partie des spectateurs.
3: Vu qu'au théâtre, tu peux participer au sketch, faire des workshops, tu peux dessiner. Quand on est ici, on ne sent même pas qu'il y a la guerre au sud, donc ça nous change des idées.
2: De son côté, l'association se tient toujours prête à accueillir de nouveaux déplacés si une nouvelle escalade arrivait. Yumna Ayoubi, membre de Tiro Art, s'explique.
4: Nous avons toujours les matelas là-haut et les couvertures. Si cela arrive, mais j'espère que cela n'arrivera pas, nous pourrons tout réinstaller pour les gens. Parce qu'être en sécurité, c'est la moindre des choses.
5: And being in a place safe, it's the basic thing.
2: À Tripoli, comme Khadija et sa famille, des centaines d'autres personnes attendent de pouvoir rentrer chez elles dans un sud du Liban en paix. Tripoli, Amélie David pour RFI.
1: La guerre continue autour du détroit d'Ormuz. Les Émirats arabes unis dénoncent une attaque de l'Iran contre 2 bateaux qui franchissaient le point de passage stratégique hier soir. Des navires affiliés à la compagnie pétrolière publique Abu Dhabi National Oil Company. Le secrétaire américain au Trésor Scott Bessent menace quant à lui de soumettre Téhéran à un isolement comme le monde n'en a jamais vu, je cite ces mots, avec de nouvelles mesures punitives à venir. Il n'a pas donné plus de précisions pour l'instant. Un autre pays sur qui les États-Unis ont mis la pression économiquement, c'est le Venezuela. Caracas vient d'accorder des licences à 3 entreprises étrangères pour chercher et produire du gaz naturel. En juin, les autorités avaient déjà validé une licence pour le géant américain Shell, une ouverture économique obtenue en échange de l'allègement des sanctions américaines. Avec la canicule, le retour des incendies dans le sud de l'Europe. Les pompiers sont mobilisés en Croatie contre un feu de forêt près d'une ville touristique. Des centaines de personnes ont dû être évacuées en Grèce, menacées par les flammes près de Thessalonique. Et un nouvel incendie a été déclaré également dans le sud-ouest de la France, dans le département des Landes. Il a parcouru en quelques heures 600 hectares. 500 personnes ont dû être évacuées. Ces incendies à répétition et les températures particulièrement élevées, même pour un mois d'août, nous rappellent la réalité du changement climatique. De quoi plonger dans l'éco-anxiété 8 Français sur 10, Sarah Mbeng.
6: Chaleur excessive, incendies et sécheresse sont autant d'effets du réchauffement climatique qui rendent les Français de plus en plus anxieux. C'est le cas de ce retraité.
7: Oui, je suis très inquiet par le manque d'eau. Le Danube qui a presque plus d'eau, c'est inquiétant, oui, ça, plus que la chaleur même.
6: Plutôt que de s'inquiéter, ce jeune adulte essaye de trouver des solutions à ce changement climatique.
8: C'est de plus en plus difficile de percevoir un avenir sain pour soi-même. Après, on s'adapte à tout. On va faire des étés à 55 degrés dans des souterrains, mais on va le faire.
6: Mais pas question pour ces deux jeunes mères de famille de se laisser abattre.
9: Je me dis que si des choses arrivent, on doit faire avec. Hein. Et aujourd'hui, il y a des catastrophes naturelles et peut-être que demain, il n'y en aura plus.
10: On continue à faire des enfants et puis on verra bien. Hein.
6: Le nombre d'éco-anxieux ne cesse d'augmenter en France depuis les incendies et les multiples épisodes de canicule cet été. Pierre-Éric Sutter, psychothérapeute et directeur de l'Observatoire de l'éco-anxiété.
11: On a constaté qu'il y avait 2,5 millions de Français en plus qui étaient devenus éco-anxieux rien qu'avec ces événements de cet été. Et certains vont avoir des idées suicidaires.
6: Et selon l'ADEME, l'Agence de la transition écologique, plus de 2 millions de Français souffrent d'une lourde anxiété climatique nécessitant un suivi psychologique.
1: On rappelle le consensus scientifique, le réchauffement climatique rend les phénomènes extrêmes plus fréquents, plus intenses. L'été 2026 pourrait donc bien devenir la norme pour les années suivantes.

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Aujourd'hui, un sujet qui concerne beaucoup plus de familles qu'on ne l'imagine, la parentalité solo. Être maman seule, être papa seul, un défi qui conjugue manque de temps, manque d'argent, isolement et souvent un état d'épuisement permanent. On dit souvent, il faut tout un village pour élever un enfant. C'est vrai, dans beaucoup de cultures, notamment en Afrique, où la communauté joue un rôle clé. Mais nous, où en sommes-nous dans nos sociétés modernes, plus individualisées ? Comment soutenir ces parents solos qui élèvent leur enfant presque seul et comment recréer à notre manière ce village dont on a tant besoin aujourd'hui ? Alors, le quotidien

Les parents solo, c'est donc élever un enfant seul, c'est être sur tous les fronts, gérer les repas, les devoirs, les câlins, les colères, les courriers, les impôts, tout ce qui va avec, les galères, courir entre le travail, l'école, les rendez-vous médicaux, jongler avec un budget souvent serré. La fatigue n'est pas seulement physique, elle est aussi émotionnelle, car sans relais, sans un autre adulte à qui passer le relais, le parent solo n'a presque jamais de pause. Cela peut conduire à ce qu'on appelle l'épuisement parental. Les aides existantes, oui, elles existent. Mais elles sont bien sûr insuffisantes. Il existe des aides, des allocations, des aides au logement, associations qui proposent des moments de répit ou des activités partagées. Mais bien souvent, ces dispositifs sont mal connus ou insuffisants face à la réalité du terrain. Ce que réclament beaucoup de parents solo, ce n'est pas seulement un chèque ou une réduction, c'est du temps. Du temps pour se reposer, du temps pour vivre, du temps pour exister. Un réseau fiable, quelqu'un qui puisse prendre le relais une heure, une soirée ou simplement partager la charge mentale. Alors, recréer un village, alors comment faire? Dans le contexte sociétal actuel, il faut peut-être réinventer notre manière d'être ensemble. Quelques pistes, développer des réseaux de solidarité locale, des groupes de quartier où des parents peuvent s'entraider. Encourager le partage de gardes informels comme le babysitting solidaire, valoriser l'entraide intergénérationnelle car beaucoup de retraités seraient prêts à donner un coup de main, créer des espaces où les parents solos peuvent souffler, échanger et ne pas se sentir seuls et seuls. En fait, chacun de nous peut devenir un petit morceau de ce village en proposant son aide, en tendant l'oreille, en offrant un repas ou une soirée de garde. On change beaucoup, beaucoup plus qu'on ne le croit les choses. Être parent solo, ce n'est pas un choix pour tous, c'est une réalité pour beaucoup. Derrière les sourires et la force affichée, il y a des mères et des pères qui portent un poids immense. Alors la question est comment? Comment collectivement redonner du souffle à ces familles? Comment réapprendre à partager, à s'entraider, à recréer ce fameux village dont nous avons tous besoin? C'est une réflexion qui nous concerne tous, chacun de nous, car comme dit le proverbe africain, un enfant qu'on élève seul, c'est une société qui s'appauvrit. Et vous, auditrices et auditeurs de Radio Lodev, quelle initiative seriez-vous prêts à faire? Merci de m'avoir écouté. À la semaine prochaine pour un épisode de La Psy vous en parle.

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1: Diane Berger.
2: Malgré le cessez-le-feu, les bombardements continuent à Gaza. Les frappes israéliennes ont fait hier au moins 2 morts dans l'enclave palestinienne. À l'ouest de Ran Younes et à Gazaville, un chef de la police fait partie des personnes tuées. Des opérations militaires qui se poursuivent en dépit d'un cessez-le-feu. C'est aussi le cas au Liban, où l'armée israélienne continue régulièrement ses frappes contre le Hezbollah libanais. 800 000 habitants déplacés par le conflit ont pu rentrer dans leur région d'origine. Mais de nombreux villages du sud du Liban ont été rasés, les infrastructures en eau et en électricité lourdement abîmées. 200 000 Libanais sont donc toujours déplacés de force. Amélie David a pu en rencontrer à Tripoli, tout au nord du Liban.
3: C'est dans l'un des plus vieux cinémas de Tripoli que Khadija Karim et sa famille ont trouvé refuge après avoir fui les bombardements israéliens le 2 mars dernier sur leur village de Bazouriyeh au Liban sud.
4: On n'a pas pu rentrer parce qu'on a bombardé notre maison, tout a été détruit. Donc puis on dit que la situation ne s'est pas encore améliorée à 100% pour pouvoir rentrer. Donc on est là encore, on attend.
3: Cet après-midi, des enfants sont sur la scène pour un cours de théâtre. Khadija fait partie des spectateurs.
4: Vu qu'au théâtre, tu peux participer au sketch, faire des workshops, tu peux dessiner. Quand on est ici, on ne sent même pas qu'il y a la guerre au sud, donc ça nous change des idées.
3: De son côté, l'association se tient toujours prête à accueillir de nouveaux déplacés si une nouvelle escalade arrive. Yumna Ayoubi, membre de Tiro Arts, explique.
5: Nous avons toujours les matelas là-haut et les couvertures. Si cela arrive, mais j'espère que cela n'arrivera pas, nous pourrons tout réinstaller pour les gens. Parce qu'être en sécurité, c'est la moindre des choses.
6: And being in a place safe, it's the basic thing.
3: À Tripoli, comme Khadija et sa famille, des centaines d'autres personnes attendent de pouvoir rentrer chez elles dans un sud du Liban en paix. Tripoli, Amélie David pour RFI.
2: La guerre continue autour du détroit d'Ormuz. Les Émirats arabes unis dénoncent une attaque de l'Iran contre 2 bateaux qui franchissaient le point de passage stratégique hier soir. Des navires affiliés à la compagnie pétrolière publique Abu Dhabi National Oil Company. Le secrétaire américain au Trésor Scott Bessent menace quant à lui de soumettre Téhéran à un isolement comme le monde n'en a jamais vu. Je cite ces mots avec de nouvelles mesures punitives à venir. Il n'a pas donné plus de précisions pour l'instant. Un autre pays sur qui les États-Unis ont mis la pression économiquement, c'est le Venezuela. Caracas vient d'accorder des licences à 3 entreprises étrangères pour chercher et produire du gaz naturel. En juin, les autorités avaient déjà validé une licence pour le géant américain Shell, une ouverture économique obtenue en échange de l'allègement des sanctions américaines. Avec la canicule, le retour des incendies dans le sud de l'Europe. Les pompiers sont mobilisés en Croatie contre un feu de forêt près d'une ville touristique. Des centaines de personnes ont dû être évacuées en Grèce, menacées par les flammes près de Thessalonique. Et un nouvel incendie a été déclaré également dans le sud-ouest de la France, dans le département des Landes. Il a parcouru en quelques heures 600 hectares. 500 personnes ont dû être évacuées. Ces incendies à répétition et les températures particulièrement élevées, même pour un mois d'août, nous rappellent la réalité du changement climatique. De quoi plonger dans l'éco-anxiété 8 Français sur 10, Sarah Mbeng.
7: Chaleur excessive, incendies et sécheresse sont autant d'effets du réchauffement climatique qui rendent les Français de plus en plus anxieux. C'est le cas de ce retraité.
8: Oui, je suis très inquiet par le manque d'eau. Le Danube qui a presque plus d'eau, c'est inquiétant, oui, ça, plus que la chaleur même.
7: Plutôt que de s'inquiéter, ce jeune adulte essaye de trouver des solutions à ce changement climatique.
9: C'est de plus en plus difficile de percevoir un avenir sain pour soi-même. Après, on s'adapte à tout. On va faire des étés à 55 degrés dans des souterrains, mais on va le faire.
7: Mais pas question pour ces deux jeunes mères de famille de se laisser abattre.
10: Je me dis que si des choses arrivent, on doit faire avec. Hein. Et aujourd'hui, il y a des catastrophes naturelles et peut-être que demain, il n'y en aura plus.
11: On continue à faire des enfants et puis on verra bien. Hein.
7: Le nombre d'éco-anxiétés ne cesse d'augmenter en France depuis les incendies et les multiples épisodes de canicule cet été. Pierre-Éric Sutter, psychothérapeute et directeur de l'Observatoire de l'éco-anxiété.
12: On a constaté qu'il y avait 2,5 millions de Français en plus qui étaient devenus éco-anxieux rien qu'avec ces événements de cet été. Et certains vont avoir des idées suicidaires.
7: Et selon l'ADEME, l'Agence de la transition écologique, plus de 2 millions de Français souffrent d'une lourde anxiété climatique nécessitant un suivi psychologique.
2: On rappelle le consensus scientifique, le réchauffement climatique rend les phénomènes extrêmes plus fréquents, plus intenses. L'été 2026 pourrait donc bien devenir la norme pour les années suivantes.
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1: Il est midi. Dans le cadre de son programme estival, Radio Le Dev vous propose cette rediffusion. Bonjour à toutes et bonjour à tous. Le 23 avril dernier, le géoparc Terre d'Hérault était officiellement labellisé géoparc mondial UNESCO. Et ce vendredi dernier, donc sur les bords du lac du Salagou, toute l'équipe du département et les partenaires qui ont travaillé pour la labellisation de ce géoparc se sont retrouvés pour inaugurer ce grand moment, un label donc qui aura une durée de vie de 4 ans avant de devoir être renouvelé et donc d'être à nouveau jugé. On parle de cette labellisation avec Gaëlle Lévesque, elle est conseillère départementale déléguée au géoparc. Elle revient avec nous sur cette labellisation. Gaëlle Lévesque, ça y est, c'est fait, c'est officiel. Ça a été un travail long, collégial avec les associations, le comité scientifique, le département. Quelle réaction finalement après l'obtention de ce label ?
2: Une grande joie qu'un travail, comme vous le disiez, de partenariat aboutisse. Cette reconnaissance mondiale des richesses géologiques et de l'intérêt aussi culturel, de production, de dynamique de notre territoire, c'est une grande joie. Et puis c'est un peu la fête de tout le monde, quoi. Donc ça c'est bien, et c'est cette thématique géoparc et tout ce que ça regroupe en termes de protection des sites, de valorisation, de tourisme durable, de valeurs scientifiques pour le futur, parce que ça c'est un aspect qui est très important sur le géoparc. Plus en fait des scientifiques vont venir travailler sur nos richesses géologiques, plus ça va nous donner des clés de gestion dans le futur, et notamment par rapport au changement climatique, quoi. Donc on est vraiment sur une grande transversalité de thèmes, et tout le monde a mis la main à la pâte, jusqu'aux habitants qui sont des ambassadeurs du géoparc, comme les professionnels du tourisme ou les géomédiateurs.
1: Oui, puis c'est vrai que ça vient mettre finalement ce bout du département de l'Hérault, ça vient le placer sur la carte à l'échelle mondiale.
2: Alors, il l'était déjà un peu à l'échelle nationale avec les grands sites, à l'échelle mondiale avec Causses et Cévennes, mais oui. En fait, l'Hérault, c'est pas que le littoral pour pour nos visiteurs de l'extérieur. C'est aussi ces terres-là qui sont riches d'histoire, 540 millions d'années retracées, et qu'on peut très bien voir au musée de l'Odève avec l'expo permanente qui raconte tout ça. Et on n'a pas besoin d'être scientifique pour comprendre. Et ça nous replace sur la ligne du temps, on est bien peu de choses, mais on est là aujourd'hui et on a tous à cœur de faire vivre ce territoire du géoparc au maximum.
1: C'était Gaëlle Lévesque, conseillère départementale déléguée au géoparc. Et pour en savoir plus sur ce géoparc, on écoute à présent Loïc Ducarme. C'est le responsable de ce géoparc mondial UNESCO Terre d'Hérault. C'est lui qui a travaillé à sa labellisation. On fait le point sur ce géoparc en compagnie de Loïc Ducarme. Loïc Ducarme, on peut représenter un peu finalement ce géoparc parce qu'il a une contrainte géographique et il représente beaucoup de millions d'années. 540 millions, c'est énorme.
3: Alors c'est énorme, c'est 540 millions d'années, mais c'est surtout tout ce fil conducteur. On peut venir observer les différentes périodes depuis ces 540 millions d'années. On parle quand même au moment où on était pas très loin du pôle sud. C'est l'explosion de la vie au fond des océans durant le Cambrien, il y a 540 millions d'années. Et toutes les étapes qui ont mené jusqu'à nos sociétés actuelles, qu'on peut voir observer sur le territoire avec tous ces événements géologiques, formation des chaînes de montagnes, disparition de ces chaînes, formation des océans, etc., etc. Donc c'est une immense histoire à raconter au fur et à mesure comme un fil conducteur avec des sites de valeur internationale qui sont présents sur le territoire en nombre de 11 et qui font cette renommée et la porte d'entrée pour avoir aller chercher ce label qu'on a maintenant pu avoir depuis le 23 avril, donc on est très content d'avoir eu ces retours de l'UNESCO.
1: Ouais. C'est justement la force de ce géoparc, c'est cette continuité, c'est ce temps qui est faramineux, représenté ci et là, du Grand Orbe au Clermontain, passant par le Lodewa et l'Arzac, la vallée des Roues.
3: Ces 540 millions d'années, c'est certes des processus géologiques, c'est des types de roches différents, mais c'est aussi des paysages qui vont être chaque fois différents. Quand on regarde d'est en ouest sur le territoire du géoparc, on passe des plaines ou de Causses, en passant par le lac, en passant par les montagnes du Caroux, etc., les plateaux qui sont présents. Et donc c'est autant de diversité géologique et aussi donner autant de diversité culturelle qui sont associées. L'homme vivant dans ces différents endroits s'est adapté aux ressources, aux terres plus ou moins riches pour l'agriculture ou à l'accès aux minerais, etc. Donc du coup, ça façonne aussi une culture, une identité territoriale, et c'est ce fil conducteur-là de 540 millions d'années qui est hyper important à mettre en avant, pour mettre en avant l'activité de l'homme sur ces territoires-là, et qui est fantastique.
1: Ça vient aussi récompenser tout votre travail, le comité scientifique, le travail du département sur ces différentes années pour pouvoir être labellisé.
3: Alors oui, c'est un gros travail commun, parce qu'on a l'équipe qui travaille derrière, on a travaillé d'arrache-pied, mais c'est aussi labellisé ce qui existait déjà, et tout le territoire a hyper bien répondu à l'attente du géoparc, et en tout cas bien suivi le projet et a voulu se mettre derrière. Et donc c'est aussi une récompense de territoire, c'est un label de territoire, ne l'oublions pas. Et c'est ça qui est important, que tout le monde maintenant aujourd'hui soit là pour cette cérémonie, et que tout le monde puisse être aussi valorisé au même titre que l'équipe qui a travaillé dessus, malgré le gros travail fourni.
1: Ouais, parce que maintenant, ça va être un territoire qui va vivre. Il y a des géosites, il y a des géomédiateurs en formation, déjà formés. Enfin voilà, c'est pas une finalité, c'est que le début d'une aventure.
3: Alors c'est pas une finalité, et pour prendre de l'expérience des autres géoparcs, c'est surtout le début de l'aventure. C'est-à-dire qu'un label, c'est valable 4 ans, on est en 2026, 2029, prochaine évaluation sur le terrain, 2030, on saura ou pas si on est renouvelé. Donc c'est le début d'une grande aventure, ça nous oblige de quelque manière. Maintenant qu'on est UNESCO, on a quand même le monde quelque part qui nous regarde, en tout cas le monde qui s'intéresse à l'UNESCO qui nous regarde. Et donc c'est maintenant où on a ce fil conducteur à tirer, à continuer à faire ces animations et à donner de plus en plus de matière au territoire pour s'emparer du géoparc, s'emparer de nos patrimoines, avec cette entrée géologique qui est importante. Mais quand on parle de géologie, c'est aussi un moyen de lier sciences et sociétés. Et c'est une porte d'entrée aussi pour parler des problématiques qui occupent notre territoire, le changement climatique, les réserves en eau. Et donc le géoparc a aussi ce rôle-là d'essayer d'être moteur sur ces éléments-là et de pouvoir aider le territoire justement à penser l'avenir.
1: Oui, donc en fait, ça va mener quoi concrètement? Enfin voilà, ça va être des temps culturels, des temps scientifiques auprès de la population, à travers le tourisme. C'est quoi concrètement?
3: C'est des temps culturels, comme on l'avait dit, de l'animation de plus en plus à travers ce réseau de géomédiateurs. On a 62 partenaires actuellement, donc eux aussi s'emparent beaucoup de la démarche, que eux puissent la retransmettre et qu'on puisse au fur et à mesure avoir de plus en plus d'ambassadeurs, des animations, des festivités qu'on pourra avoir là-dessus, et de plus en plus de lieux aussi équipés. Se dire qu'on pourra venir tout seul avec un petit livret ou à travers le numérique, pourra visiter un lieu, le découvrir à travers soit des géomédiateurs, soit en solo avec sa famille. Les activités de pleine nature qui sont aussi un magnifique moyen de découvrir avec les sentiers de randonnée. On développe le géo-randonnée, on aura les géobalades au cœur des communes pour faire découvrir le lien entre architecture, pierre et géologie. Donc voilà, on a tous ces éléments-là qui se mettent en place. Et l'idée, de faire de géoparc une zone d'attractivité, mais aussi une zone de préservation. C'est une approche holistique, on prend tout en compte, développement durable. On a la conservation et on voit l'éducation, en tout cas montrer au public que nous avons et à la communauté locale que nous avons un territoire d'exception et qu'il faut le savourer tous les jours et leur donner les moyens de le savourer tous les jours.
1: C'était Loïc Ducarme, responsable du Géoparc mondial UNESCO Terre d'Hérault, une labellisation effective pour les 4 prochaines années et qui place donc ce territoire de l'Hérault, 2000 m² donc sur l'échelle mondiale à présent.

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1: Journal tout de suite avec vous, Antoine Galen, bonjour.
2: Bonjour Amélie, bonjour à tous. Les violences des colons israéliens en Cisjordanie occupée depuis dimanche, ils bloquent l'accès à des maisons palestiniennes près de Naplouse, événement qui fait la une des journaux israéliens. En Colombie, l'espoir de retrouver des survivants s'éloigne. Quatre jours après le séisme qui a touché le pays, le bilan monte à 281 morts, 4000 blessés et 379 disparus. Les appels aux dons de sang ont été lancés et les Colombiens répondent présents, vous l'entendrez. La Turquie consolide sa présence en Libye. Pour la première fois, le chef de la diplomatie turque s'est rendu dans deux camps libyens. Le pays est toujours divisé entre deux pôles de pouvoir, un à l'est et l'autre à l'ouest. Mais avec cette visite d'Hakan Fidan, la Turquie entend bien réconcilier les deux parties. Et puis, en France, les sapeurs-pompiers repartent bredouilles de leur rendez-vous avec Laurent Nunez. Ils étaient venus demander plus de moyens au ministre de l'Intérieur. L'incendie est loin d'être éteint puisque les sapeurs-pompiers appellent à une mobilisation fin septembre. Malgré tout, ce métier fait toujours rêver. Mais d'abord, on vient de l'apprendre au Tchad. L'ex-premier ministre et opposant Succès Masra a été gracié par le président Idriss Déby. Depuis plus d'un an, il purgeait une peine de 20 ans de prison ferme. On y reviendra dans nos prochaines éditions. Situation toujours très délicate à Kousra, en Cisjordanie occupée. Depuis dimanche, des colons violents bloquent l'accès à des maisons palestiniennes près de Naplouse. L'armée israélienne s'est déployée dans le village pour, je cite, protéger les habitants et maintenir la sécurité, mais de nombreux militaires israéliens ont réquisitionné des maisons palestiniennes pour s'y installer. Hier soir, le maire du village a déclaré que tous les habitants évacués étaient rentrés chez eux. Désormais, la zone est bouclée par les militaires et les colons sont toujours là. Frédéric Misselin, vous avez feuilleté ce matin la presse israélienne et Kousra fait des gros titres.
3: Le Jérusalem Post s'interroge, les Israéliens iront voter en octobre, ils doivent se demander s'ils veulent un gouvernement qui continuera à laisser faire les extrémistes et à ternir le nom d'Israël. Le Yediot Aronot rappelle que le siège de Kousra a suscité de nombreuses réactions dans le monde, notamment aux États-Unis. Le propriétaire d'une des maisons attaquées par les colons vit là-bas. Un citoyen américain de l'Ohio devient l'épreuve de la gouvernance israélienne, écrit le journal. Maariv rapporte la critique hier de l'ambassadeur américain à Jérusalem. Mike Huckabee, il parle d'un acte de terreur horrible, un commentaire qui a eu beaucoup d'écho en Israël, rappelle à Haaretz, précisant que le diplomate n'est pas devenu brusquement un farouche adversaire de la colonisation, au contraire, mais il devait défendre un citoyen américain dans une affaire médiatisée. Le Yediot Aronot publie la tribune d'un ancien militaire pour qui le vocabulaire est important, jeune des collines, émeutier, crime nationaliste, cela ne reflète plus aujourd'hui la gravité de la situation, Israël perd le contrôle de la Cisjordanie. Le Jérusalem Post résume, si vous êtes un extrémiste juif et que vous savez que le ministre de la Défense ou de la Sécurité nationale peuvent vous soutenir, alors pourquoi ne pas agir? Frédéric Misselin, Jérusalem, RFI.
2: Washington menace l'Iran d'un isolement économique jamais vu. Voici les mots du secrétaire américain au Trésor. Le ton a changé très rapidement car il y a 10 jours, Scott Bessent évoquait un accord possible avec Téhéran pour ouvrir le détroit d'Hormuz. Depuis une semaine, le trafic maritime est au plus bas. L'Iran reste ferme et indique que le passage restera verrouillé tant que les États-Unis n'auront pas accepté toutes les conditions iraniennes. En Colombie, la solidarité s'intensifie. 4 jours après le séisme qui a touché le pays, le bilan monte à 281 morts, 4000 blessés et 379 disparus. Les appels aux dons de sang se multiplient et les Colombiens se mobilisent. Depuis mardi, les files d'attente devant la Croix-Rouge et les hôpitaux sont interminables. L'objectif est atteint dans plusieurs villes comme à Medellín. Les détails avec notre correspondante sur place, Najat Menraba.
4: La Croix-Rouge de la région d'Antioquia, dont la capitale est Medellín, est passée de 20 donneurs par jour à près de 300 dès le lendemain du séisme. Face à ce succès, le personnel médical réagit dans les médias et sur les réseaux sociaux. Satisfaction, mais prudence aussi. Marilyn Hernandez, coordinatrice technique de la Banque nationale du sang.
5: Il faut remercier les donneurs qui ont répondu à l'appel de manière massive. C'est formidable. Les besoins sont couverts pour le moment et pour les jours à venir. Nous restons attentifs à ce qu'annoncent les autorités parce que le sang a une date d'expiration et on doit faire très attention à ça. Si on le stocke mal, on prend le risque de perdre des unités et on ne veut bien sûr pas que cela arrive.
4: Même constat dans plusieurs villes du pays où les points de collecte ont été fermés temporairement. La Croix-Rouge appelle à ne pas baisser la garde car ce n'est que le début de la crise d'urgence. Par ailleurs, un télémarathon est prévu ce vendredi sur les télévisions locales de Medellín et de sa région. Début de la transmission dès 6h du matin. Najat Ben Rabah, Medellín, RFI.
2: Hier, le président colombien Abelardo de la Esprilla a décrété l'état d'urgence économique, mesure qui l'autorise à lever des impôts et à modifier le budget sans passer par le Parlement. Allez, on s'intéresse à la Libye. Cela fait plus d'une décennie que le pays est divisé entre deux pôles de pouvoir, l'un à l'est et l'autre à l'ouest. Pour rappel, Washington a fait une proposition pour réunifier le pays en mai dernier, mais cela n'a rien donné. Et pour la première fois, le chef de la diplomatie turque s'est rendu des deux côtés de cette ligne de fracture. Hakan Fidan a pu rencontrer les responsables de deux camps libyens à Tripoli et Benghazi. Avec cette visite, Ankara veut développer ses relations économiques et sécuritaires. Ouda Ibrahim, la Turquie se pose aussi en tant que réconciliatrice.
6: Le chef de la diplomatie turque dans le pays cherche à favoriser davantage les relations bilatérales avec la Libye, a pris soin de se présenter comme médiateur. Nous continuerons à jouer ici notre rôle constructif, a-t-il déclaré devant les journalistes à Benghazi. La Turquie soutient le dialogue entre l'Est et l'Ouest, a-t-il insisté, avant de rajouter que son pays œuvre à réduire les divisions entre Libyens et pour une Libye unie. Quant aux rencontres qu'il a faites, il les a décrites comme extrêmement approfondie et productive, aussi bien à Tripoli qu'à Benghazi, comme il l'a mentionné sur son compte X. Pour la Turquie, la coopération dans le domaine sécuritaire et de défense avec la Libye constitue un élément stratégique qui apporte, je cite, de la stabilité pour ce pays ainsi que pour la région. Par ailleurs, Ankara, qui est un important partenaire économique de la Libye, mise sur le potentiel énorme de coopération dans ce domaine. Selon le ministre turc, les entreprises de son pays mène de nombreux projets dans les secteurs industriels, énergétiques, de la construction et des infrastructures. Il a appelé à accroître ses investissements.
2: Ouda Ibrahim. En France, l'incendie dans les Landes a gagné du terrain cette nuit. 1100 hectares ont été ravagés par les flammes. Les 15 prochaines heures seront déterminantes. Voici les mots du préfet du département. Actuellement, le feu est freiné, mais les flammes pourraient reprendre en intensité dans l'après-midi. Prudence, car le thermomètre va monter à 36 degrés dans la zone. Le reste de la France suffoque aussi. 75 départements sont en vigilance orange canicule. Les pompiers, justement, qui se disent très déçus après leur rencontre avec Laurent Nunez hier midi. Discussion avec le ministre de l'Intérieur pour demander plus de moyens. D'autant plus que cet été, ils sont beaucoup mobilisés pour éteindre les feux. Plus de 120 000 hectares ont brûlé sur tout le territoire. Ces catastrophes ont d'ailleurs entraîné un nouvel essor populaire pour venir en aide aux habitants et aux pompiers surmobilisés. Sur les 260 000 sapeurs-pompiers en France, près de 80% sont volontaires. Un chiffre qui pourrait augmenter dès la rentrée car Oriane Gendreau, les services départementaux d'incendie et de secours ont vu les demandes exploser ces dernières semaines.
7: Maxime habite en Gironde, dans le sud-ouest de la France. Depuis des années, il réfléchit à devenir pompier volontaire. Mais cette année, les énormes incendies qui ont touché sa région l'ont poussé à franchir le pas.
8: Je bossais juste à côté, sur une partie extérieure, et j'ai vu le départ en fait, du feu. Donc j'ai dû évacuer et tout. Et c'était un peu frustrant parce que du coup, en fait, j'avais aucune utilité en fait.
7: Maxime n'est pas le seul à vouloir se sentir utile. Ces dernières semaines, les demandes pour devenir pompier volontaire ont bondi dans plusieurs départements. Paul s'est engagé il y a quelques mois. Il arrive bientôt au bout de sa formation. Et même s'il salue cet engouement massif, il rappelle qu'être pompier, ce n'est pas que jouer au héros au milieu des flammes.
9: Les feux, ça représente une toute petite portion des sorties des pompiers au cours de l'année. La plupart du temps, ce sera plus une personne âgée qui est tombée ou quelqu'un qui s'est blessé. Ça peut être assez perturbant, certaines interventions. Les personnes qui sont décédées ou des tentatives de suicide, ça peut laisser des marques.
7: Son formateur, Michael, est pompier volontaire depuis 30 ans. Et cette forte mobilisation risque bien d'être essentielle ces prochaines années.
10: On est de plus en plus confronté à de l'exceptionnel. L'exceptionnel avant, c'était juillet-août. Aujourd'hui, l'exceptionnel parfois démarre début juin et se finit fin septembre.
7: Le pompier rappelle aussi qu'en plus des bras, il faudrait plus de moyens et plus de matériel pour anticiper les étés à venir.
2: Auriane Gendreau, et puis quelques mots de natation avec les championnats d'Europe. Léon Marchand vient de se qualifier pour les demi-finales du 200 mètres papillon. Course à suivre tout à l'heure.
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13: Histoire de quartier, c'est à Carcassonne actuellement, un collectage mené par les membres des associations 11 Bouges et Audinque. Pour nous raconter cette aventure, Franck Tanneau, directeur de 11 Bouges.
14: Les partenaires qui soutiennent donc ce projet de collectage et de valorisation de la mémoire et de la diversité des langues sur les quartiers de Carcassonne. Donc il y a Carcassonne Agglo, la préfecture de l'Aude, la CAF de l'Aude, donc dans le cadre du contrat de ville, puisqu'on est sur des quartiers politiques de la ville. Et on a aussi une entrée donc par la région Occitanie, donc sur la politique occitane, la langue dans laquelle on interroge en fait tous ces habitants qui arrivent sur Carcassonne ou qui sont là depuis très longtemps. Voilà, c'est un projet où les partenaires nous permettent de faire valser les langues du monde.
13: Pour mener à bien ce collectage des intervenants.
14: Ce projet est dans la continuité du projet Araboc qu'on a fait sur Carcassonne pendant 8 ans. On s'est dit donc avec les deux intervenants qui étaient associés, donc Jocelyn Papon et Abdel Bouzbiba, qu'on voulait poursuivre ce travail en fait de valorisation des langues, mais en élargissant en fait, parce qu'on s'est aperçu qu'il y avait par exemple sur le quartier du Ligue à Carcassonne plus de 60 nationalités différentes. Et on s'est joint aussi les services du camarade Anaël Garcia-Drieux qui travaille lui pour notamment France 3. Donc Jocelyn et Abdel sont des collecteurs qui vont chercher comme ça des portraits d'habitants. Et Anaël donc tourne les images, il enregistre le son, et il fait aussi le montage vidéo, puisque dans la restitution, ce sera des portraits d'habitants sous forme de montage vidéo, de capsule audio, une restitution protéiforme, multimédia, avec également des chants écrits à partir des infos collectées.
13: Dans ce travail mené pour Histoire de quartier, vos premières impressions?
14: C'est toujours intéressant de discuter avec quelqu'un de toute façon, puisque ça c'est la philosophie d'On se bouge, hein. On apprend tous les uns des autres. La première approche est très ludique, on reste dans le domaine de la musique avec On se bouge, puisque c'est notre secteur. Donc on fait souvent chanter les gens dans leur langue maternelle, une chanson de mariage, une chanson qu'ils ont appris à l'école. Quand le lien de confiance en fait via la chanson a été créé, on aborde des choses voilà, beaucoup plus difficiles souvent. Pour en faire quelque chose au final de positif, parce que l'impression que j'ai en regardant les premières images ou en écoutant les premiers enregistrements, je parlais de valse des langues, donc c'est des allers-retours en fait. Les entretiens sont faits en occitan et en français. Et on est sur un projet irisé, c'est-à-dire c'est toutes les couleurs de l'arc-en-ciel, avec la conviction qu'on a tout ça à apprendre les uns des autres et qu'aujourd'hui il faut mettre en avant la richesse de cette diversité culturelle. On le fait aussi en partenariat donc, avec l'association Odenk, qui est l'association de Jocelyn et Abdel. Donc on marche main dans la main tous ensemble pour faire ce très joli projet Historios des quartiers.
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1: Il est 13h.
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0: Bonjour à toutes et bonjour à tous. 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Il est l'heure de retrouver votre émission Communauté de Communes.com avec ce vendredi la Communauté de Communes du Lodévois et l'Arzac. Ensemble, nous allons parler du musée de Lodève. Au travers de son actualité, nous retrouverons en deuxième partie Nadège Tarol du musée accompagnée de Sophia Burns, artiste. Ensemble, elles vont nous présenter cet après-midi du vendredi 6 février où on aura une projection publique d'une fresque lumineuse sur la façade du musée. Mais tout de suite, pour débuter cette émission, on retrouve Rosie Moreno. C'est officiel, elle est la nouvelle directrice du musée de Lodève. Avec elle, nous allons faire le point donc sur elle et sur la politique du musée dans les mois et années à venir. Bonne émission à vous. Bonjour à toutes et bonjour à tous. On se retrouve en ce vendredi 23 janvier pour cette dernière émission du mois avec la communauté de communes du Lodévois et l'Arzac pour parler du musée de Lodève. Alors on y reviendra à travers son actualité et la restitution d'un projet avec la projection d'une fresque sur la façade qui interviendra le 6 février prochain. On retrouvera notamment l'artiste Sophia Burns accompagnée de Nadège Tarol donc du musée de Lodève. Mais pour débuter, on va toujours parler de ce musée de Lodève avec la nouvelle directrice du musée de Lodève, Rosie Moreno, bonjour.
1: Bonjour.
0: Alors, nouvelle directrice, mais vous étiez déjà directrice par intérim depuis maintenant plusieurs mois. Vous étiez avant l'adjointe de Yvonne Papendrastic qui a pris sa retraite il y a quelques mois à présent. Tout d'abord, alors félicitations. Ce musée, vous le connaissez du coup très bien.
1: Oui, effectivement, ce musée, j'y suis depuis presque 18 ans, pour tout dire. Mais mes fonctions, effectivement, ont eu le temps d'évoluer. Et puis surtout, je connais très bien ses collections, son histoire. Et plutôt que d'être lassée par ce musée, au contraire, je connais tout ce qu'il a fait, je sais tout ce qu'il a fait, je sais tout ce qui reste à faire. Et donc, c'est un beau challenge, un beau musée, un beau projet. Je suis ravie d'être à ce poste.
0: Oui, alors... Votre parcours, alors vous venez de nous l'expliquer au travers de ce musée, avant cela, dans le parcours voilà au niveau des études, de peut-être ce que vous affectionnez le plus dans l'art, c'est quoi au juste?
1: Alors j'ai fait des études d'histoire de l'art, je suis diplômée d'un master professionnel en histoire de l'art au métier de la conservation, plutôt spécialité 20e siècle, j'ai aussi une licence en philosophie, je continue à beaucoup aimer cette matière et effectivement j'ai plutôt au départ débuté dans la médiation et ensuite sur le volet scientifique de la préparation des expositions.
0: Alors aujourd'hui, vous dirigez ce musée, qui comprend trois parcours permanents, un parcours temporaire. Quel est l'objet, quel est votre idée de direction, votre objectif au travers quand même de ce lieu qui est unique, on le rappelle, mais c'est une véritable pépite, c'est un musée d'excellence situé, lui pourtant, dans un quartier qui a priori est plutôt défavorisé, c'est un quartier prioritaire, politique de la ville, ce qui en fait quasiment un musée unique quand même.
1: Effectivement, vous avez raison, il peut y avoir un contraste, mais justement, tout le monde peut rentrer dans ce musée. Il est très bien situé, voilà, je trouve qu'il est pleinement dans son rôle. Il y a une dimension nationale dans le musée de Lodève, qui a de très belles collections, qui est réputée pour ses expositions d'envergure nationale. Et c'est aussi un outil de médiation auprès de sa population, à un échelon de proximité, dans la ruralité, parce qu'on a aussi besoin de culture dans la ruralité. Et ce musée, effectivement, je le connais bien, je l'apprécie justement pour sa diversité et ses différents échelons. Je trouve ça très valorisant de travailler pour la population locale et d'échafauder des projets d'exposition avec des orientations un peu plus larges. Et là, justement, l'un des projets, ce sera l'écriture du projet scientifique et culturel du musée. Vaste programme, hein, c'est un peu comme si on voulait écrire la ligne éditoriale du musée. Donc ce travail d'écriture, il va être collégial. Et c'est dans ce travail d'écriture que va se dessiner des lignes directrices fortes et ce vers quoi on veut aller. Voilà.
0: C'est un travail qui prend combien de temps? Enfin, cette feuille de route que vous allez écrire finalement collégialement, l'objectif c'est de pouvoir la restituer quand?
1: Alors un projet scientifique et culturel, en moyenne, c'est 18 mois d'écriture. Pourquoi ? Parce que c'est quand même un programme qui va être ensuite va se dérouler sur une dizaine d'années. Donc il faut quand même avoir une vision à long terme. C'est un travail qui va se faire avec l'équipe, mais pas seulement, avec les élus. Et il faut savoir ce vers quoi on va aller. Et comme je vous disais, parfois c'est dans l'écriture que se dessinent certaines lignes. Là, on a pu constater que le musée de l'ODEF, c'était pas seulement un musée beaux-arts, c'était aussi un musée de sciences, que la science pouvait intéresser le public. J'en veux encore cet engouement autour du crocodile. Voilà, donc c'est tout ça qui va être mis en balance, en réflexion. C'est hyper stimulant pour une équipe. Et donc, on va essayer de constituer des comités scientifiques, évidemment, pour venir abonder cette réflexion.
2: Oui, avec, j'imagine, l'idée finalement d'être aussi toujours dans ce prolongement de ce qui est proposé au musée, avec, je le disais en introduction, trois parcours permanents. Voilà, l'idée, c'est de mettre en lumière, de continuer à tisser des liens. C'était toujours les mots qui ressortaient quand on parlait de ce musée de l'ODEV, entre l'exposition temporaire, les expositions permanentes, entre le musée en lui-même, l'extérieur, comme on peut le voir actuellement avec l'exposition et tout ce qui se passe depuis quelques jours et qui va continuer encore avec la médiathèque de l'ODEV. C'est toujours, créer du lien au travers de cet établissement culturel.
1: Vous avez parfaitement raison, effectivement, il faut tisser du lien avec la médiathèque, avec la manufacture, avec les associations, avec les artistes locaux. J'en veux pour preuve Sophia Burns qui a fait la fresque. Bon, effectivement, le musée de l'ODEV, c'est tout ça, c'est une entité multiple. Trois parcours autour de la notion de trace, d'empreinte, donc on va continuer évidemment autour de ce parcours permanent, on va continuer à constituer des expositions en lien avec les collections.
2: Pour vous, quels sont les points forts justement d'un musée comme celui-ci? Alors on a abordé un petit peu le fait d'être dans un quartier prioritaire politique de la ville qui peut permettre, en termes d'image des fois on peut se poser des questions, mais qui est aussi peut-être une plus-value, ça permet de toucher des publics différents. Quel est le point fort de ce musée?
1: Je crois que le point fort de ce musée, c'est qu'on a quand même une belle image qui nous permet aujourd'hui d'obtenir des prêts d'institutions nationales. Il faut continuer à avoir cette politique un peu ambitieuse, je pense. J'espère qu'on pourra continuer à avoir de belles expositions, à continuer à avoir cette image d'être un musée qui propose des expositions beaux-arts, qui est aussi en capacité de proposer des expositions plus audacieuses ou mélangées l'art et la science. Je pense que le musée de l'ODEV, c'est un musée qui fait encore un peu cet effet waouh, je le disais, parce que je l'entends souvent, des gens qui rentrent dans le musée et qui se disent, écoutez, on ne s'attendait pas à ça. Et oui, parce qu'on a la chance d'avoir de beaux parcours immersifs, des collections qui sont intéressantes. Paul Dardet fascine toujours. Voilà, et donc je pense qu'effectivement, le musée est une belle pépite, comme vous le disiez, a de beaux atouts.
2: Et puis, il y a cette exposition qui se conclut. Il y a déjà l'autre exposition, même si elle est déjà prête. Voilà, c'est aussi le quotidien. Et alors, il y a l'élaboration de ce nouveau projet scientifique et culturel, mais aussi le quotidien. Gérer la fin d'une exposition et déjà préparer la prochaine.
1: Absolument, oui. Cette gestion du quotidien qui est chronophage, mais qui est forcément nécessaire. Vous avez raison, on est déjà sur les avant-postes pour la prochaine exposition. Donc, je rappelle, Anatomie comparée quand même qui se finit jusqu'au 15 mars. Venez la voir, elle a un beau succès, je crois qu'elle plaît beaucoup aux familles. Et puis, le 18 avril, on inaugurera une exposition consacrée à de l'art aborigène australien qui s'appelle Le Temps du Rêve, vaste programme. Eh bien, pourquoi de l'art aborigène? Eh bien, tout simplement, parce qu'il y a aussi cette notion de trace, d'empreinte, que ces artistes tracent sur le sol, sur leur corps, avec de l'écorce, qu'ils prélèvent sur ce territoire, donc il y a des liens. Cette interrogation, cet investissement du territoire très différent du nôtre, c'était l'occasion de faire résonner de cultures différentes, de notions du territoire très différentes.
2: On connaît le contexte national, on entend partout dire que voilà, il y a plus d'argent, on sait que la culture est très dépendante. Ça aussi, il va falloir finalement jongler, toujours proposer de la culture de qualité avec moins de moyens. Ça va être aussi un des paris de ces prochains mois, voire prochaines années à venir.
1: Bien sûr, et on en est tous là, partout. On fait avec les moyens dont on dispose, et la créativité, elle est toujours là. L'envie, l'intelligence, l'émerveillement, on continuera, coûte que coûte.
2: Et la place de la culture est d'autant plus importante en cette période. Du coup, voilà, si on devait faire passer un message auprès du musée, il est ouvert pour les Lodéois, pour les non-Lodéois, pour tous. Faut pas avoir peur de venir découvrir.
1: Absolument, vraiment, je souhaiterais qu'au contraire, le musée de l'Odève, on puisse y rentrer sans forcément avoir envie de payer l'expo. On peut voir les parcours permanents toute l'année, pas seulement pendant la période d'expo. Ce musée est ouvert pour tous, effectivement, et j'aimerais qu'on puisse imaginer que c'est un lieu qui parle à tout le monde, où on se sent bien, où on a envie de partager un moment entre amis, en famille, avec nos enfants.
2: Justement, on va se retrouver d'ici peu avec Sophia Berns et donc Nadège Tarol pour justement parler d'un projet qui est né il y a plusieurs mois avec différents ateliers qui se sont tenus. Merci beaucoup Rosie Moreno, donc nouvelle directrice de ce musée de l'Odève. Merci beaucoup.
1: Merci pour votre invitation.
0: Et on poursuit cette émission communauté de communes.com, toujours avec la communauté de communes du Lodève-Valais-Larzac et toujours avec le musée de l'Odève. Une actualité en chasse une autre après avoir donc parlé de ce musée en compagnie de sa nouvelle directrice Rosie Moreno. Nous allons parler de la projection qui se tiendra ce vendredi 6 février prochain, une projection publique d'une fresque lumineuse qui a été réalisée durant ces derniers mois autour de différents ateliers qui sera projetée sur la façade du musée dès la nuit tombée ce 6 février de 18h30 à 20h. Et donc, pour revenir sur ce projet, je suis en compagnie de Nadège Tarol, donc en charge du développement des publics au sein de ce musée de l'Odève. Bonjour.
3: Bonjour.
0: En compagnie également de Sophia Berns, artiste et créatrice numérique. Justement, on va revenir sur cette fresque qui est une création numérique. Bonjour Sophia.
3: Oui, bonjour.
0: Déjà, pour commencer, Nadège, alors Sophia Berns, on l'accueille, on va présenter ce projet, puisque la restitution de ces différents mois de travail intervient très prochainement, le 6 février prochain. Mais déjà, Sophia Berns, au sein du musée de l'Odève et de cette exposition, puisque c'est un projet qui est dans le cadre de Anatomie comparée des espèces imaginaires, l'exposition donc hivernale qui se conclut le 15 mars prochain. Finalement, c'est la partie immergée de l'iceberg, cette projection de fresques en compagnie de Sophia, puisque Sophia, elle a participé à cette exposition plus largement.
3: Alors au niveau de l'exposition, en effet, elle a participé à beaucoup de choses et notamment aux espaces de médiation libre et autonome qui sont à la fin de l'exposition. C'est un espace qu'on a voulu interactif pour que le public puisse aussi intervenir, inventer ses propres créatures imaginaires. Et cet espace-là, il a fallu lui donner une identité visuelle et cette identité, on l'a réfléchi avec Sophia et aussi avec une jeune stagiaire, Émilie, qui a pu travailler là-dessus. On a réfléchi à ce qu'on voulait faire au public, à quoi on voulait le faire participer et à avoir comme ça des temps ou de participation ou on va dire un petit peu des temps un peu plus posés avec une salle de lecture par exemple ou avec un jeu en bois. L'idée c'était vraiment de s'inspirer de toutes les créatures, créations qu'on a pu voir qui font partie pour la plupart de la culture pop pour aller soit nous-mêmes vers la création.
0: Alors justement, comment c'est passé cette création de cet espace?

0: On duplique ces images dans l'espace de ces salles. Donc là, on était toute une équipe. Il y avait Nadège, il y avait les gens, enfin, qui travaillent au musée, qui sont venus aider aussi pour peindre tous les murs là qu'on a vus. Enfin, les gens qui auront visité l'exposition se souviendront de ça. Et qu'est-ce qu'on a eu d'autre? Ben, on a quand même mis en scène aussi certaines des créatures comme Totoro, le Marsupilami. Donc ça nous a permis un petit peu d'habiter l'exposition autrement. Et je pense que pour les enfants, quand on les voit dans ces espaces, on voit bien qu'ils se régalent, quoi. Ça faisait comme un grand jeu d'enfant.
1: Et justement, l'interactivité, alors c'est vrai que c'est une exposition qui s'y prête, mais l'interactivité, le souhait finalement du musée, c'était de ne pas s'arrêter à ces dernières salles de ce parcours, mais c'était également proposé dans le programme, voilà, des temps, on va y revenir, mais c'était faire participer le public aussi à travers des ateliers autour de cette exposition, Nadège.
2: Oui, le côté participatif, il est important, alors de manière générale au niveau du musée, encore plus sur cette exposition-là, et on s'est posé la question avec ma collègue Aude, comment les faire participer, et puis comment aussi rendre cette participation visuelle, visible. Et c'est là où Sophia est intervenue. Ça nous a paru vraiment intéressant par rapport à son travail numérique. Et on voulait quand même garder ce côté plastique et on voulait aussi qu'il participe à chaque étape de la conception. Et là-dessus, eh bien, Sophia, elle est super parce que justement, elle les inclut totalement. Alors, c'est jamais très simple de faire participer du public qui ne connaît pas le numérique à un montage numérique ou à des choses de ce style, mais pas à pas, au travers de divers ateliers qui se sont écoulés de la Toussaint jusqu'à maintenant, eh bien pas à pas on arrive à construire tout ça. Et moi, ce qui m'impressionne, c'est que du coup vraiment c'est complètement participatif. C'est comme si on demandait à chaque participant de faire des perles et que Sophia, à la fin, elle s'arrangeait pour que le collier tienne ensemble. Et c'est vraiment là où je suis très curieuse de voir le résultat final, parce que jusqu'à présent, on ne voit que les étapes qui avancent au fur et à mesure. Et le résultat final, ça va être vraiment waouh.
1: Alors justement, on va revenir sur ces différentes étapes. Mais voilà, déjà de manière générale, Sophia Burns, alors vous êtes installée sur l'ODEV.
2: Oui.
1: Je vous ai présenté en tant que créatrice numérique.
2: Oui.
1: Justement, vous pouvez un peu nous expliquer finalement, parce que ce projet de fresque lumineuse, alors c'est un projet qui intervient là pour le musée de l'ODEV, mais finalement c'est au cœur de l'art que vous proposez. C'est quoi au juste finalement?
0: Alors la fresque visuelle, en fait, les techniques en fait sont simples au niveau qu'on utilise des images et au lieu de les avoir dans un tableau, on va dire en peinture ou sur un dessin ou dans l'écran d'une télé, on décide de les projeter sur l'espace public, sur des espaces en fait qui sont à l'extérieur. Bon, avant je faisais aussi ce qu'on appelle du VJing, c'est-à-dire qu'on projette des images en même temps que les DJ qui font de la musique. Et il y a des VJ, Visual Jockey. Le DJ, c'est le disc jockey. Donc souvent le mapping est pris en compte aussi sur les festivals. Je fais des festivals là en Écosse et ailleurs avec RPH aussi. Des fois, avec leur système son, je suis sortie pour faire un mapping, c'est-à-dire on projette sur un volume quel qu'il soit, et on lui donne une sorte de forme. Le contenu des images qu'on propose, quand on fait de la fresque visuelle, c'est là que ça devient des projets participatifs. C'est-à-dire que récemment, on en a fait un avec l'association Potentiel Jeune et Just Hub autour du conte d'hiver là à l'ODEV. Et de nouveau, on a utilisé des contenus visuels qui étaient des images symboliques de la période festive. Et on les a assemblés avec l'aide des jeunes pour pouvoir faire et composer une création visuelle sur la Halle d'Ardé. Dans le cadre du musée, vu que les ateliers, en fait, il y a eu une sorte de développement. C'est-à-dire que quand on est créateur numérique, on peut soit partir de dessins qu'on fait à la main et ensuite on les numérise, ensuite on les découpe, ensuite on les anime et ensuite on compose avec tout ça une création qui va, elle, après se mettre sur soit un espace extérieur, soit on pourrait le faire aussi en intérieur. Hein. On peut faire du mapping sur des volumes ou dans des pièces X ou Y. Enfin, il n'y a pas de... Mais l'idée, c'est toujours avec ces projets-là, c'est de faire participer des gens réalisant en fait qu'à partir d'un tout petit dessin qu'on aura fait du coin de la table, si on le numérise et qu'ensuite on décide de faire une composition avec et de le projeter, ça donne une surdimension en fait à ce qui est possible.
1: Pour résumer, finalement, c'est quand on pense...

0: exemple la Fête des Lumières de Lyon, c'est exactement pareil, sauf que vous, vous proposez finalement beaucoup d'interactivité et la participation, la création, la naissance du projet avec d'autres personnes de A à Z.
1: C'est ça. C'est aussi, longtemps quand j'étais en Afrique, je faisais ça avec les jeunes dans les ghettos. C'est-à-dire, on prenait un jeune qui faisait du street art, et puis d'un coup, tu fais une photo de son dessin, et après, tu le numérises, et tu fais de la projection sauvage, et tu commences à projeter ça dans un ghetto ou un village, et c'est l'émerveillement, quoi. Soudain, il y a quelque chose qui se déclenche au niveau même de l'imaginaire, et avec là, les enfants, les parents, les grands-parents, dans le cadre des ateliers, donc, on part d'un truc très basique, enfin, que tous les gens savent faire, enfin, plus ou moins, dessiner. Donc là, au musée, on a fait 4 ateliers.
0: Il y a eu plusieurs. Alors,
1: oui.
0: Le prochain atelier, c'est ce dimanche 25 janvier. Mais déjà, ça a commencé. Voilà, la base,
1: ça a été
0: les premiers ateliers. Donc, à la Toussaint, dès le début de cette exposition, ça a été déjà dessiné. Voilà, on peut expliquer les différentes phases.
1: Oui, carrément. Donc, en fait, l'idée avec Aude et Nadège, c'était comment on fait participer des gens. Déjà, à la base, c'est leur faire créer des créatures imaginaires. On appelle peut-être ça aussi des chimères, parce que c'est comme une sorte d'hybridation de plusieurs créatures. Donc, on joue le jeu un petit peu de l'exposition des créatures imaginaires. Donc, voilà, on fait 4 ateliers. C'était absolument incroyable de voir les créatures qui sont sorties, l'inspiration qu'ont eu les gens, les dynamiques de cette exposition qui crée ça, aussi entre des os, de la chair, des textures.
0: Parce que c'était des publics de différents âges, c'était assez jeune, il y avait de tout, des adolescents, des plus jeunes.
1: Sur les ateliers de dessin, c'était à partir de l'âge de
0: 7 ans. 5,
1: ouais. On a même eu plus petits, il y a des petits qui sont venus avec leurs frères ou petites sœurs. C'est des ateliers, on a eu beaucoup de monde. Et donc, voilà, on a fait ces ateliers-là. Donc, chacun est reparti avec son dessin. Moi, j'ai juste fait une photo à chaque fois de ce qu'ils avaient créé, en leur expliquant ce qui allait se produire après. On a après fait un atelier de détourage. Alors, quand je dis détourage, ça veut dire qu'on a un dessin sur une feuille de papier ou que j'ai pris en photo, où il y a un fond blanc ou un fond noir, et il y a le dessin dessus. On va découper le dessin. Là, je privilégie des logiciels libres, comme GIMP, ou Blender, enfin, qui sont de nouveau une démocratisation un petit peu de la logique avec laquelle on travaille avec des outils, parce qu'évidemment, on va utiliser Photoshop, ben, ça veut dire qu'il faut avoir un abonnement, enfin, voilà. Et donc, il y a
0: L'idée derrière, c'est aussi de leur dire, mais voilà, vous avez tout ce potentiel sur les ordi, vous pouvez vous amuser librement.
1: Oui, et puis accompagner aussi, c'est ça qui a été très beau, des parents avec ou les grands-parents qui amènent leurs petits-enfants, ils apprennent ensemble à utiliser GIMP. Nadège était là, on avait aussi pris Alicia, une jeune fille avec qui je travaille, avec Potentiel Jeune, elle est venue sur des projets, j'ai trouvé qu'elle était... c'est rare de trouver ce qu'on appelle des filles geeks, enfin, de plus en plus maintenant dans la génération qui arrive, là, alpha, bêta,
0: Gen Z.
1: Ouais, mais c'est Alicia aussi, c'était l'idée, c'est un peu comme avec les jeunes de Potentiel Jeune, c'est leur montrer qu'avec peu, on peut faire vachement, on peut faire beaucoup. Donc, trouver ça, donc on a fait les ateliers de détourage. Là, à nouveau, on a eu grands-parents, parents, enfants, petits-enfants, enfin bon. On a fait cette étape-là. On détourne des créatures. Et c'était pas forcément eux qui les avaient dessinées. Donc, c'était aussi ce truc de réappropriation de l'image par d'autres familles qui, d'un coup, réalisent que c'est cette image-là qu'ils trouvent chouette. Donc, il y a une sorte de croisement aussi. On peut avoir des gens qui sont venus aux ateliers de dessin. Soudain, leur créature a été détourée par quelqu'un d'autre. Ensuite, le deuxième atelier qu'on a fait, le troisième, quatrième atelier qu'on a fait, c'est celui d'animation. Là, on a utilisé le logiciel Blender.
0: Parce que les dessins qui ont été faits, ils vont être animés, ils vont bouger.
1: Ouais,
0: c'est le but.
1: Carrément. Ouais. Parce que quand on détourne un dessin,
0: C'est comme la création d'un dessin animé à l'époque où c'était
1: Des animations 2D. Oui. Il y a l'animation 3D. Bon, ça c'est un peu un autre niveau et on n'avait pas forcément toutes les compétences. Mais pour l'animation 2D, un peu comme des marionnettes ou c'était d'utiliser un logiciel comme Blender. Donc là, je me suis fait un peu aider par un gars qui s'appelle Xavier Dole, qui est un fou de tout ce qui est logiciel libre. Et du coup, là, sur cet atelier, j'ai été impressionnée par les gens quand même. Parce que bon, on a fait en sorte que les ordinateurs soient tous prêts, leur faire sélectionner les éléments. Les petits et les grands et les moins, tout le monde était là. Et on a commencé à animer les créatures individuellement. Alors, ça veut dire un bras, enfin, une patte, les cornes, les ailes, etc. Donc, chaque créature, du coup, maintenant, est animée. Et là, l'atelier qu'on a dimanche, c'est celui de cette conception, c'est-à-dire maintenant toutes ces créatures qu'on a animées, comment elles vont interagir entre elles et comment elles vont se déplacer sur cette façade du musée. Et là, il y a les contraintes techniques. Donc, je ne vais pas rentrer dans le détail de tout ça, mais il y a celui que quand on utilise des projecteurs ou d'autres, des vidéos proches tout simples, qu'on a même à la maison des fois, et on ne sait pas qu'on peut aller projeter dehors aussi avec, et ben, c'est comment on va aménager tout ça avec ces gens, leur faisant participer au processus de création depuis le départ. C'est-à-dire leur faire comprendre que la création, c'est juste ça. C'est un mélange de savoir-faire, d'inspiration, des sortes de qualités techniques aussi. On a vu que ça a ouvert un petit peu le champ pour les parents ou pour les grands-parents de réaliser que ils pouvaient aider leurs petits-fils et que peut-être à la maison, ils pouvaient installer des logiciels comme ça et commencer de la création ensemble, voilà, de faire des choses en famille.
0: Et donc là, alors là, c'est pas totalement fini puisque maintenant voilà, il faut tout rassembler ce dimanche autour d'un dernier atelier. Mais finalement, l'idée, ça va être donc de projeter en continu. Ça va faire une mini vidéo, un court métrage.
1: Je sais pas, je joue le jeu du participatif, c'est-à-dire que selon moi, je connais les contraintes techniques que j'ai. On a 4 vidéos proches qu'on peut utiliser. Comment on va faire? Et surtout, en fait, chaque créature, il faut voir que dans les créatures que les gens ont créées, il y en a qui volent, il y en a qui rampent, il y en a qui sautent, enfin voilà. Et que du coup, on va un peu jouer le jeu aussi de cette exposition qui est sur les créatures imaginaires, c'est comment elles peuvent interagir et se déplacer les unes avec les autres. Donc je pense qu'on va rire hein, pas mal, parce que je pense qu'il va y en avoir certaines, on va savoir. Donc c'est jouer le jeu un petit peu avec les gens qui viendront dimanche de cette conception-là, comment on fait, comment on va le faire dans le temps imparti, parce que bon, on fait comme on peut, hein, avec les moyens du bord. Et je crois que le jeu, il est là aussi de faire avec peu, mais de se donner les moyens de faire rêver.
0: Donc, on donne rendez-vous le 6 février. L'idée, c'est que voilà, c'est que ça soit une grande fête le 6 février, que ça devrait attirer pas mal de monde, rien que déjà avec tous ceux qui ont participé, leurs familles.
1: Alors, ce qui est étonnant quand même, c'est qu'il n'y a pas que des gens de l'ODEV. Parce que en fait, on a eu des gens qui venaient de Juvignac, Mirvieille-les-Béziers, sur les ateliers qu'on a créés, enfin qui ont été réalisés. Ouais, le musée a attiré du monde et les gens, en fait, je suis en contact avec eux, Nadège aussi. On va leur envoyer, en fait, on va essayer de faire une vidéo de ces projections ou en tout cas des petites animations aussi de leur envoyer pour qu'ils aient une sorte de continu un petit peu sur ce à quoi ils ont participé.
0: Parce que avant de donner la parole à Nadège pour revenir sur ce 6 février, si le temps le permet, mais très factuellement, la façade du musée, finalement, alors elle est en L, si on passe au côté, ça veut dire que ça va être sur les deux façades,
1: ça va être une seule façade. C'est ça qu'il faut qu'on réfléchisse avec eux.
0: Je vais réfléchir. Une bête qui passe d'un côté qui ressort de l'autre, ça, tout est possible.
1: Par exemple, voilà, ça peut. Moi, il faut que je réfléchisse avec eux maintenant aux contraintes techniques,
0: en fonction, techniques, de la matière,
1: en fonction déjà, voilà, c'est ça. Et c'est là que se joue un petit peu ce côté parti. Si j'étais artiste seul, on va dire, qui joue le jeu, comme disait tout à l'heure Nadège au niveau du collier, il y a plein de perles et on essaie de faire un collier ensemble. Et d'être dans la limite aussi de ce qu'on peut réellement produire avec ce qu'on s'est donné comme moyen. Et du coup, on va voir. Je ne sais pas encore. Ça va être la surprise.
0: Et donc, je disais, Nadège, rendez-vous le 6 février à la nuit tombée. C'est ça l'idée?
2: Oui, alors le mieux, ce serait vers 18h30. Et comme ça va passer en boucle jusqu'à 20h, ça je le dis pour les gens qui sont pas libres, à 18h30 pile, c'est pas grave. Ça se prend en cours, on sera tous présents et ce sera un moment plutôt convivial. Donc j'attends beaucoup cette soirée. Et on a quand même prévu avec Sophia que si vraiment il faisait pas beau, il y avait une date de report au 27 février parce que ce temps-ci, bah, le temps il est plutôt à la pluie et que voilà, on prévoit tout.
0: Et en attendant, donc, cette exposition, il y a donc ce vendredi 6 février la restitution de ce projet qui a été conçu avec l'aide de Sophia Burns, mais d'autres temps forts hein, autour de cette exposition qui va bientôt se conclure. Perdure, notamment toujours avec des conférences et ce partenariat avec la médiathèque. Et une date très rapidement qui arrive, c'est le 29 janvier prochain.
2: Oui, et là, il vaut mieux réserver parce que ça se remplit très très vite sur une conférence dessinée qui a lieu vendredi 29, vendredi, jeudi 29. Et c'est intéressant parce que c'est justement Monsieur Steyer qui est quand même
0: qui a conçu le
2: voilà qui va venir pouvoir exprimer ce qu'il a voulu faire passer dans cette expo, et puis on va pouvoir lui poser des questions. Et parallèlement, il y aura Monsieur Raphaëlian qui lui était en charge de toute la partie dessin de l'expo, avec qui on a travaillé notamment pour faire les dessins du faune, puisque le faune fait partie de l'expo des êtres imaginaires. On l'a complètement inclus. Oui. On essaie toujours d'inclure nos fonds permanents.
0: Si c'est du lien avec,
2: complètement.
0: Avec les autres parcours.
2: Et du coup, il sera là, lui aussi. Et c'est un moment où, où c'est toujours intéressant d'échanger avec les concepteurs des expositions. Comment on réunit justement cette partie scientifique avec la partie plastique, artistique, mais qui est là aussi pour rendre compte de certaines anatomies. Donc, ça va être un moment assez, assez intense aussi.
0: Et puis, anatomie comparée des espèces imaginaires jusqu'au 15 mars. Donc voilà, il reste quelques semaines, il faut en profiter.
2: Ça finit en très, très vite. Donc, il ne faut pas hésiter en effet à venir et à pouvoir... et à pouvoir regarder un petit peu tout ça, et puis à pouvoir participer à nos espaces de médiation autonome, à laisser son dessin sur le mur de l'étrange. On propose plein de choses.
0: Merci beaucoup. Donc merci Sophia Burns,
2: merci.
0: Artiste et créatrice numérique. Justement, on verra ce beau projet le 6 février, si il ne pleut pas. Merci également donc Nadège Tarol, donc en charge du développement des publics au musée de l'ODEV.
2: Merci.
0: Merci à toutes et merci à tous. C'était votre émission communautédecommunes.com sur Radio L'ODEV, une émission autour du musée de l'ODEV avec en première partie Rosie Moreno, la nouvelle directrice de ce musée de l'ODEV. Et puis pour conclure, donc Sophia Burns et Nadège Tarol pour nous présenter cet après-midi du vendredi 6 février et cette projection publique de la fresque lumineuse sur la façade du musée. Merci donc à Cédric pour la technique. Cette émission, vous la retrouvez en rediffusion ce soir à 19h30. Également ce samedi à 12h sur les ondes de Radio L'ODEV, et puis on la retrouve également dès ce week-end en podcast sur le www.radiolodev.com. Je vous souhaite à toutes et à tous un très bon week-end sur les ondes de Radio L'ODEV.

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1: Il est 14h.

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1: Il est 15h.

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1: Il est 16h.
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3: Aujourd'hui, un sujet qui concerne beaucoup plus de familles qu'on ne l'imagine, la parentalité solo. Être maman seule, être papa seul, un défi qui conjugue manque de temps, manque d'argent, isolement et souvent un état d'épuisement permanent. On dit souvent, il faut tout un village pour élever un enfant. C'est vrai, dans beaucoup de cultures, notamment en Afrique, où la communauté joue un rôle clé. Mais nous, où en sommes-nous dans nos sociétés modernes plus individualisées? Comment soutenir ces parents solos qui élèvent leur enfant presque seul? Et comment recréer à notre manière ce village dont on a tant besoin aujourd'hui? Alors, le quotidien des parents solos, c'est donc élever un enfant seul. C'est être sur tous les fronts, gérer les repas, les devoirs, les câlins, les colères, les courriers, les impôts, tout ce qui va avec, les galères, courir entre le travail, l'école, les rendez-vous médicaux, jongler avec un budget souvent serré. La fatigue n'est pas seulement physique, elle est aussi émotionnelle, car sans relais, sans un autre adulte à qui passer le relais, le parent solo n'a presque jamais de pause. Cela peut conduire à ce qu'on appelle l'épuisement parental. Les aides existantes, oui, elles existent, mais elles sont bien sûr insuffisantes. Il existe des aides, des allocations, des aides au logement, associations qui proposent des moments de répit ou des activités partagées. Mais bien souvent, ces dispositifs sont mal connus ou insuffisants face à la réalité du terrain. Ce que réclament beaucoup de parents solos, ce n'est pas seulement un chèque ou une réduction, c'est du temps. Du temps, pour se reposer, du temps pour vivre, du temps pour exister. Un réseau fiable, quelqu'un qui puisse prendre le relais une heure, une soirée ou simplement partager la charge mentale. Alors, recréer un village, alors comment faire ? Dans le contexte sociétal actuel, il faut peut-être réinventer notre manière d'être ensemble. Quelques pistes, développer des réseaux de solidarité locale, des groupes de quartier où des parents peuvent s'entraider. Encourager le partage de gardes informels comme le babysitting solidaire. Valoriser l'entraide intergénérationnelle car beaucoup de retraités seraient prêts à donner un coup de main. Créer des espaces où les parents solos peuvent souffler, échanger et ne pas se sentir seuls et seuls. En fait, chacun de nous peut devenir un petit morceau de ce village en proposant son aide, en tendant l'oreille, en offrant un repas ou une soirée de garde. On change beaucoup, beaucoup plus qu'on ne le croit les choses. Être parent solo, ce n'est pas un choix pour tous, c'est une réalité pour beaucoup. Derrière les sourires et la force affichée, il y a des mères et des pères qui portent un poids immense. Alors la question est comment collectivement redonner du souffle à ces familles? Comment réapprendre à partager, à s'entraider, à recréer ce fameux village dont nous avons tous besoin? C'est une réflexion qui nous concerne tous, chacun de nous, car comme dit le proverbe africain, un enfant qu'on élève seul, c'est une société qui s'appauvrit. Et vous, auditrices et auditeurs de Radio Lodève, quelle initiative seriez-vous prêts à faire? Merci de m'avoir écouté. À la semaine prochaine pour un épisode de La Psy vous en parle. 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
1: Il est 17h.
2: Bonsoir à toutes et bonsoir à tous. Bienvenue sur Radio Lodève. C'est Damien pour la dernière fois cette semaine qui vous accompagne en ce vendredi. On est ensemble pendant les deux prochaines heures avant de vous laisser profiter de votre week-end. On retrouvera notamment dans 15 minutes vos petites annonces à 17h30, le flash Radio France Internationale et puis plein d'autres infos à venir sur Radio Lodève. Pour débuter cette soirée de la meilleure des manières, on a l'habitude de s'écouter de la musique. Ça va être encore le cas avec une série de duos. Il y aura Huggle et Solto qui nous chanteront Jamaïcane dans quelques minutes, mais tout de suite c'est Picasso avec les Toulousains Big Flo et Oli.

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C'était Ugel et Solto sur Radio Lodève. Tiens, ne manquez pas la dernière date des nocturnes du Salagou proposée ce vendredi soir. C'est pour ça une date à ne pas manquer ce vendredi soir. Donc cette dernière date de ce programme estival proposé sur les berges du lac du Salagou au niveau du ponton de Clermont-les-Rois à partir de 19h d'ici moins de 2h donc et jusqu'à 23h des dégustations de vins, spécialités culinaires et food truck vont envahir le ponton des rives à Clermont-les-Rois, le tarif d'entrée plus son verre personnalisé, donc de 3 euros avec un parking entièrement gratuit. Ne manquez pas cette dernière date à l'occasion de ce week-end du 15 août. Allez, on repart en musique en attendant vos petites annonces. Il y aura Amel Bent et à tout de suite, c'est Alex Warren qui nous chante Passenger sur Radio Lodève.

0: À l'instant, c'était Amel Bent et à présent, on écoute vos petites annonces puisqu'il est déjà l'heure de cette rubrique.
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0: À vendre un vélo pliable pour femme pour un montant de 60 euros. Vous pouvez contacter le 06 62 66 90 44. À vendre une moto Kawasaki Versys 1000 cm cubes, contrôle technique OK, 19 000 km avec pneus neufs et poignée chauffante pour le prix de 7 500 euros au 06 80 32 19 28. On recherche et achète des poupées Chucky en bon état de la marque GG des années 60 et 70. Vous pouvez contacter le 06 14 54 80 04. À vendre 6 chaises en chaîne de salle à manger pour 150 euros et un ventilateur à pied à 15 euros au 06 26 16 01 33. Personne sérieuse de 78 ans recherche un appartement F2 au premier étage ou rez-de-chaussée sur les secteurs de Lodève, Bédarieux, Paulhan, Pézenas, Gignac, Clermont-Lérault. Prix maximum 600 euros de loyer au 06 19 48 49 26. Et vend piano électrique de la marque Roland RP101 avec deux jacks et deux pédales incorporées pour 400 euros au 07 71 74 13 53. Il faut laisser un message. Et pour conclure, à vendre une climatisation neuve complète de la marque Beko, refroidie, déshumifie, ventile, puissance 2600 watts, classe énergique A avec télécommande, une valeur de 600 euros. Elle est vendue 380 euros au Bousquet d'Orbe. Donc vous pouvez contacter au 07 77 77 77 36 87.
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0: 17h30 sur Radio Lodève, on retrouve à présent votre flash de Radio France Internationale.
1: Le journal tout de suite avec Candice Mazotomazic. Bonjour Candice.
2: Bonjour Amélie, bonjour à toutes et à tous. Le poste frontière de Ceuta sera exceptionnellement ouvert car il s'agit d'un jour férié demain en Espagne. Voilà le type de fausse information qui circule ces derniers jours sur les réseaux sociaux au Maroc, appelant à un nouvel afflux massif vers l'enclave ce samedi 15 août. Il y a deux semaines déjà, 72 000 Marocains, pour la plupart des jeunes hommes, avaient tenté de rejoindre illégalement ce territoire situé dans le nord du Royaume-Uni. Une crise qui avait relancé le débat autour des enclaves de Madrid au Maroc, provoquant de nouvelles menaces de rabat contre le gouvernement de Pedro Sanchez, qui cherche de son côté à éviter toute crise diplomatique. De quoi crisper l'opposition, François Musso ?
3: Pas d'escalade, pas de conflit avec le voisin marocain. C'est aujourd'hui la priorité du gouvernement socialiste en Espagne. Rabat a menacé de remettre en cause le traité d'extradition bilatéral qui permet de rapatrier les migrants illégaux. Pas de réponse musclée de la part du ministre de l'Intérieur, Grande Marlaska. Au contraire, Madrid a rappelé, je cite, « les liens étroits avec Rabat » et la loyauté mutuelle. Sauf que les partis d'opposition, eux, ne sont pas d'accord du tout. À droite, le Parti Populaire, ou plus à gauche, Izquierda Unida, considère que le Maroc cherche, je cite, à attaquer l'Espagne en utilisant les migrants comme arme, alors que le pays reçoit beaucoup d'argent de l'Union européenne. Le gouvernement de Pedro Sanchez se passerait bien de cette tension, car il se heurte à un énorme problème que sont les quelques 1900 mineurs marocains à Ceuta, qui, conformément à la loi espagnole, ne sont pas expulsables. Logiquement, il devrait être disséminé dans les 17 régions espagnoles, mais personne n'en veut et le problème reste entier. François Musso, Madrid RFI.
2: Ceuta, ce que cachent les appels à traverser la frontière le 15 août. Une enquête de Grégory Genévrier et Sofiane Amazian à retrouver en intégralité sur notre site RFI.fr. Nigel Farage retrouva bien les bancs du Parlement au Royaume-Uni. Le leader du parti d'extrême droite Reform UK vient d'être élu à Clacton-on-Sea, petite ville du sud-est de l'Angleterre. Il obtient 63% des suffrages exprimés dans cette élection législative partielle. Il redevient donc député. Et c'est d'ailleurs lui-même qui avait provoqué ce scrutin en démissionnant, rattrapé par des affaires de dons non déclarés. Les partis politiques traditionnels avaient appelé au boycott. La lutte contre les feux de forêt se poursuit en France. Le nouvel incendie qui s'est propagé jeudi dans les Landes, dans le sud-ouest du pays, continue de se propager. Plus d'un millier d'hectares a déjà été parcouru. Un combat contre les flammes en pleine vague de chaleur. 75 départements sont maintenus en vigilance orange ce vendredi. Le thermomètre dépassera par endroits les 40 degrés. Cela faisait tout pile un an qu'il était emprisonné. Yann Vézilier va pouvoir retrouver la liberté au Mali. Cet agent des renseignements français avait été condamné à 20 ans de réclusion criminelle pour atteinte à la sûreté de l'État. Décision qui avait tendu des relations déjà difficiles entre Paris et Bamako. Diarouga Aziz Baldé.
4: Le décret de grâce a été lu à la télévision d'État, l'ORTM, par le porte-parole du gouvernement, le général Issa Ousmane Koulibaly.
5: Le général d'armée, Assimi Goïta, président de la transition, a accordé la grâce présidentielle à M. Yann Christian Bernard Vézilier.
4: Cet agent de la DGSC sous couverture diplomatique a été arrêté le 13 août 2025 avec plusieurs officiers maliens à Bamako. Après 10 mois de détention, Yann Vézilier a été condamné à 20 ans de prison ferme pour atteinte à la sûreté de l'État malien. La France a toujours dénoncé sa condamnation, la jugeant sans fondement, ce que conteste encore Bamako.
5: Cette mesure de grâce qui ne remet pas en cause les faits établis par un jugement contradictoire rendu au cours d'un procès lors duquel tous les droits de la défense ont été respectés, est assorti de l'éloignement immédiat de l'intéressé du territoire national.
4: Dans son communiqué annonçant la grâce, le gouvernement malien remercie un pays frère, sans le nommer, pays qui aurait contribué à la libération du français.
2: Les précisions signées Diarouga Aziz Baldé. L'ambassadeur américain du Japon reconnaît la souveraineté de Tokyo sur les îles Kouriles. Déclaration sur X ce matin après cette nouvelle polémique qui a éclaté à propos de ce territoire disputé entre les pouvoirs russes et japonais. La veille, la première ministre Sanae Takaishi avait qualifié de totalement inacceptable la visite de Vladimir Poutine sur ces îles. Le Kremlin, de son côté, avait dénoncé des critiques infondées alors que son président Vladimir Poutine est en ce moment en déplacement pour la première fois sur cet archipel.
0: 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À présent, le groupe parisien Feu Chatterton qui nous chante « Allons voir ».

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17h45 sur Radio Lodève et pour continuer, je vous dévoile le programme des quartiers d'été proposé par la commune de Lodève et son centre socio-culturel. C'est tous les mercredis, jeudi et vendredi. Alors pour cette semaine, c'est trop tard, mais le programme pour donc la semaine prochaine, avec notamment dès ce mercredi la sortie famille sur la journée qui va demander de réserver votre place. C'est donc ce mercredi 19 août, c'est à Marseille, en plage de 8h30 à 18h avec 2 euros par adulte. Sinon, retrouvez le cinéma en plein air à travers le film L'Ascension, place Francis Morin, ce jeudi à 21h30. Et puis un repas partagé avec des animations au Square Georges Auric ce vendredi 21 août prochain de 18h à 23h. Alors pour jeudi et vendredi, pas besoin de réserver, mais pour mercredi et la sortie à la plage, oui. La musique, c'est Indochine, Sana sur la Croix, et tout de suite, I'm Like a Bird avec Nelly Furtado.

C'était Indochine. On continue en musique pour patienter jusqu'à 18h. Il y aura Kyo avec ton mec. Et tout de suite, c'est Adèle Castillon qui s'est fait connaître sur les réseaux sociaux. Elle avait à peine 15-16 ans et maintenant elle est devenue une chanteuse reconnue de variété française et de pop française. Adèle Castillon qui nous chante un de ses tubes Impala, sorti il y a déjà 4 ans.

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1: Il est 18h.
2: Il est 18h, vous écoutez Radio Lodev, et avant de poursuivre avec cette dernière heure ensemble, je vous rappelle que l'association patrimoniale de Bédarieux Résurgence propose tout un programme durant ces vacances d'été pour découvrir au mieux ce territoire bédaricien, et les prochaines dates sont donc exceptionnellement, comme c'était le cas mardi passé, un événement qui se déroulera à 17h alors que la coutume veut que ça soit plutôt le matin à la fraîche à 9h, ce mardi 18 août donc à 17h, ne manquez pas une visite tout simplement de la commune de Bédarieux, ville de résistance, donc qui vous amènera sûrement du côté de cette période de Deuxième Guerre mondiale à Bédarieux, ce mardi 18 août à 17h. Et je rappelle donc comment ça se passe. Il suffit tout simplement de s'inscrire, mais ça reste obligatoire, à l'office de tourisme Bédarieux Grand Orbe. Ça dure 2 heures, c'est entièrement gratuit. Pensez donc à vous inscrire. Dernière date de ce mois d'août, le mardi suivant, le 25 août à 9h pour la gare et le musée du rail, et une prochaine date qui sera proposée le 19 septembre autour d'une des bauxites de Bédarieux dans le cadre des journées du patrimoine. Allez, en musique, No Doubt avec Don't Speak, et tout de suite Jean-Jacques Goldman avec Entre gris clair et gris foncé, la chanson éponyme de cet album légendaire du King français, hein, Jean-Jacques Goldman, sorti en 1987, et oui déjà.

C'était No Doubt sur Radio Lodève. En attendant de découvrir les films à l'affiche de vos cinémas locaux, on continue avec toujours de la musique et Phil Collins qui nous chantera Can't Stop Loving You. Et tout de suite, c'est Jennifer, Mourir sur scène.

Phil Collins sur Radio Lodève. Allez, on fait le point avec vos cinémas locaux avant de continuer cette soirée ensemble. Et donc pour ce mercredi, non, ce vendredi, et oui, le temps passe très vite, ce vendredi 14 août, vous avez donc à 18h30, dépêchez-vous, c'est dans quelques minutes, vous avez le film Tombé du ciel à découvrir au cinéma L'Arène. Sinon, rendez-vous ce soir à partir de 19h30 pour une séance en plein air à Octon au niveau de la cave coopérative. Vous aurez droit à Michael en version originale. Le biopic sur Michael Jackson. Du côté de l'Odev et de son cinéma Luteva, ce vendredi, vous avez donc, alors ça vient de débuter, c'est la séance de la Comédie française, mais pas d'inquiétude, vous avez deux derniers films à découvrir à 20h30 en version française à chaque fois, Spider-Man ou bien l'Odyssée, à ne pas manquer également. Et puis pour le cinéma Jean-Claude Carrière, ce vendredi, vous avez donc à 20h l'Odyssée en VOST, à 19h j'ai oublié Tombé du ciel, une autre comédie, et puis sinon ensuite vous aurez droit donc à 20h30 Spider-Man Atmos ou bien à 21h la fin d'Oak Street. Allez, on

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1: Le journal tout de suite avec Candice Mazotomazic. Bonjour Candice.
2: Bonjour Amélie, bonjour à toutes et à tous. Le poste frontière de Ceuta sera exceptionnellement ouvert car il s'agit d'un jour férié demain en Espagne. Voilà le type de fausse information qui circule ces derniers jours sur les réseaux sociaux au Maroc, appelant à un nouvel afflux massif vers l'enclave ce samedi 15 août. Il y a deux semaines déjà, 72 000 Marocains, pour la plupart des jeunes hommes, avaient tenté de rejoindre illégalement ce territoire situé dans le nord du Royaume chérifien. Une crise qui avait relancé le débat autour des enclaves de Madrid au Maroc, provoquant de nouvelles menaces de rabat contre le gouvernement de Pedro Sanchez, qui cherche de son côté à éviter toute crise diplomatique. De quoi crisper l'opposition, François Musso?
3: Pas d'escalade, pas de conflit avec le voisin marocain. C'est aujourd'hui la priorité du gouvernement socialiste en Espagne. Rabat a menacé de remettre en cause le traité d'extradition bilatéral qui permet de rapatrier les migrants illégaux. Pas de réponse musclée de la part du ministre de l'Intérieur, Grande Marlaska. Au contraire, Madrid a rappelé, je cite, « les liens étroits avec Rabat » et la loyauté mutuelle. Sauf que les partis d'opposition, eux, ne sont pas d'accord du tout. À droite, le Parti Populaire, ou plus à gauche, Izquierda Unida, considère que le Maroc cherche, je cite, à attaquer l'Espagne en utilisant les migrants comme arme, alors que le pays reçoit beaucoup d'argent de l'Union européenne. Le gouvernement de Pedro Sanchez se passerait bien de cette tension, car il se heurte à un énorme problème que sont les quelques 1900 mineurs marocains à Ceuta, qui, conformément à la loi espagnole, ne sont pas expulsables. Logiquement, il devrait être disséminé dans les 17 régions espagnoles, mais personne n'en veut et le problème reste entier. François Musso, Madrid RFI.
2: Ceuta, ce que cachent les appels à traverser la frontière le 15 août. Une enquête de Grégory Genévrier et Sofiane Amazian à retrouver en intégralité sur notre site rfi.fr. Nigel Farage retrouva bien les bancs du Parlement au Royaume-Uni. Le leader du parti d'extrême droite Reform UK vient d'être élu à Clacton-on-Sea, petite ville du sud-est de l'Angleterre. Il obtient 63% des suffrages exprimés dans cette élection législative partielle. Il redevient donc député. Et c'est d'ailleurs lui-même qui avait provoqué ce scrutin en démissionnant, rattrapé par des affaires de dons non déclarés. Les partis politiques traditionnels avaient appelé au boycott. La lutte contre les feux de forêt se poursuit en France. Le nouvel incendie qui s'est propagé jeudi dans les Landes, dans le sud-ouest du pays, continue de se propager. Plus d'un millier d'hectares a déjà été parcouru. Un combat contre les flammes en pleine vague de chaleur. 75 départements sont maintenus en vigilance orange ce vendredi. Le thermomètre dépassera par endroits les 40 degrés. Cela faisait tout pile un an qu'il était emprisonné. Yann Vézilier va pouvoir retrouver la liberté au Mali. Cet agent des renseignements français avait été condamné à 20 ans de réclusion criminelle pour atteinte à la sûreté de l'État. Décision qui avait tendu des relations déjà difficiles entre Paris et Bamako, Diarouga Aziz Baldé.
4: Le décret de grâce a été lu à la télévision d'État, l'ORTM, par le porte-parole du gouvernement, le général Issa Ousmane Koulibaly.
5: Le général d'armée Assimi Goïta, président de la transition, a accordé la grâce présidentielle à M. Yann Christian Bernard Vézilier.
4: Cet agent de la DGSC sous couverture diplomatique a été arrêté le 13 août 2025 avec plusieurs officiers maliens à Bamako. Après 10 mois de détention, Yann Vézilier a été condamné à 20 ans de prison ferme pour atteinte à la sûreté de l'État malien. La France a toujours dénoncé sa condamnation, la jugeant sans fondement, ce que conteste encore Bamako.
5: Cette mesure de grâce qui ne remet pas en cause les faits établis par un jugement contradictoire rendu au cours d'un procès lors duquel tous les droits de la défense ont été respectés, est assorti de l'éloignement immédiat de l'intéressé du territoire national.
4: Dans son communiqué annonçant la grâce, le gouvernement malien remercie un pays frère sans le nommer, pays qui aurait contribué à la libération du français.
2: Les précisions signées d'Yaruga Aziz Baldé. L'ambassadeur américain du Japon reconnaît la souveraineté de Tokyo sur les îles Kouriles. Déclaration sur X ce matin après cette nouvelle polémique qui a éclaté à propos de ce territoire disputé entre les pouvoirs russes et japonais. La veille, la première ministre Sanae Takaichi avait qualifié de totalement inacceptable la visite de Vladimir Poutine sur ces îles. Le Kremlin, de son côté, avait dénoncé des critiques infondées alors que son président Vladimir Poutine est en ce moment en déplacement pour la première fois sur cet archipel.
0: RFI à l'instant sur Radio Lodève, il est 18h34 environ. Tout de suite, on continue en musique pour cette dernière demi-heure ensemble avant ce week-end. Et c'est Elena, la chanteuse belge, qui nous chante Capuche, même s'il fait beau et qu'il n'y a pas de pluie.

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Il est 18h45, on a encore un petit quart d'heure à profiter ensemble et vous avez du côté de Bédarieux un temps qui vous est proposé par le programme qui vous est lui proposé par le pays en Grand Orbe, le pays au Languedoc, et du côté donc de Bédarieux ce mercredi 19 août à 10h, vous pouvez profiter de la brasserie des Ocelles pour visiter cette brasserie et plonger dans son univers. Connaissez-vous le processus de brassage d'une bière artisanale? Savez-vous comment les bulles sont introduites dans les sodas et limonades? Pendant la visite privée de cette brasserie, vous découvrirez toutes les étapes de processus de fabrication des pierres, donc limonades et sodas artisanaux directement sur les lieux de production pour tout savoir. Alors pour de plus en plus d'informations, il suffit de se rendre sur le site internet de la communauté de communes Grand Orbe, donc, et vous aurez alors toutes les informations pour pouvoir profiter au mieux de ce temps qui vous sera donc offert sous réservation. La musique à présent, c'est Julien Lieb et Ota avec Dis-moi où, et tout de suite Gims, Soleil sur Radio Lodève.

0: 18h54, avant de se quitter en musique, je vous souhaite à toutes et à tous un très bon week-end sur Radio Lodève, une belle soirée, merci à toutes et merci à tous, Radio Lodève qui se poursuit toute cette soirée, tout ce week-end avec vos rediffusions estivales notamment. Je vous laisse avec Jérémy Frérot, Gamin des Sables, on se retrouve lundi prochain dès 8h pour une nouvelle semaine, rien que vous et moi. Bonne soirée sur Radio Lodève.
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1: Il est 19h.
2: Dans le cadre de son programme estival, Radio Lodev vous propose cette rediffusion. Bonjour à toutes et bonjour à tous. Le 23 avril dernier, le géoparc Terre d'Hérault était officiellement labellisé géoparc mondial UNESCO. Et ce vendredi dernier, donc sur les bords du lac du Salagou, toute l'équipe du département et les partenaires qui ont travaillé pour la labellisation de ce géoparc se sont retrouvés pour inaugurer ce grand moment, un label donc qui aura une durée de vie de 4 ans avant de devoir être renouvelé et donc d'être à nouveau jugé. On parle de cette labellisation avec Gaëlle Lévesque, elle est conseillère départementale déléguée au géoparc. Elle revient avec nous sur cette labellisation. Gaëlle Lévesque, ça y est, c'est fait, c'est officiel. Ça a été un travail long, collégial avec les associations, le comité scientifique, le département. Quelle réaction finalement après l'obtention de ce label ?
3: Une grande joie car un travail, comme vous le disiez, de partenariat aboutisse. Cette reconnaissance mondiale des richesses géologiques et de l'intérêt aussi culturel, de production, de dynamique de notre territoire, c'est une grande joie. Et puis c'est un peu la fête de tout le monde, quoi. Donc ça c'est bien, et c'est, cette thématique géoparc et tout ce que ça regroupe en termes de protection des sites, de valorisation, de tourisme durable, de valeurs scientifiques pour le futur, parce que ça c'est un aspect qui est très important sur le géoparc. Plus en fait des scientifiques vont venir travailler sur nos richesses géologiques, plus ça va nous donner des clés de gestion dans le futur, et notamment par rapport au changement climatique, quoi. Donc on est vraiment sur une grande transversalité de thèmes, et tout le monde a mis la main à la pâte, jusqu'aux habitants qui sont des ambassadeurs du géoparc, comme les professionnels du tourisme ou les géomédiateurs.
2: Et puis c'est vrai que ça vient mettre finalement ce bout du département de l'Hérault, ça vient le placer sur la carte à l'échelle mondiale.
3: Alors, il l'était déjà un peu à l'échelle nationale avec les grands sites, à l'échelle mondiale avec Causses et Cévennes, mais oui. En fait, l'Hérault, c'est pas que le littoral pour pour nos visiteurs de l'extérieur. C'est aussi ces terres-là qui sont riches d'histoire, 540 millions d'années retracées, et qu'on peut très bien voir au musée de Lodev avec l'expo permanente qui raconte tout ça, et on n'a pas besoin d'être scientifique pour comprendre. Et ça nous replace dans... sur la ligne du temps, on est bien peu de choses, mais on est là aujourd'hui et on a tous à cœur de faire vivre ce territoire du géoparc au maximum.
2: C'était Gaëlle Lévesque, conseillère départementale déléguée au géoparc. Et pour en savoir plus sur ce géoparc, on écoute à présent Loïc Ducarme. C'est le responsable de ce géoparc mondial UNESCO Terre d'Hérault. C'est lui qui a travaillé à sa labellisation. On fait le point sur ce géoparc en compagnie de Loïc Ducarme. Loïc Ducarme, on peut représenter un peu finalement ce géoparc parce qu'il a une contrainte géographique et il représente beaucoup de millions d'années. 540 millions, c'est énorme.
4: Alors c'est énorme, c'est 540 millions d'années, mais c'est surtout tout ce fil conducteur. On peut venir observer les différentes périodes depuis ces 540 millions d'années. On parle à quel moment on était pas très loin du pôle sud. C'est l'explosion de la vie au fond des océans durant le Cambrien, il y a 540 millions d'années. Et toutes les étapes qui ont mené jusqu'à... Nos sociétés actuelles, qu'on peut voir observer sur le territoire avec tous ces événements géologiques, formation des chaînes de montagnes, disparition de ces chaînes, formation des océans, etc., etc. Donc c'est une immense histoire à raconter au fur et à mesure comme un fil conducteur avec des sites de valeur internationale qui sont présents sur le territoire au nombre de 11 et qui font cette renommée et la porte d'entrée pour avoir aller chercher ce label qu'on a maintenant pu avoir depuis le 23 avril, donc on est très content d'avoir eu ces retours de l'UNESCO.
2: Ouais. C'est justement la force de ce géoparc, c'est cette continuité, c'est ce temps qui est faramineux, représenté ci et là, du Grand Orbe au Clermontais, en passant par le Lodewa et l'Arzac, la vallée des Roues.
4: Ces 540 millions d'années, c'est certes des processus géologiques, c'est des types de roches différents, mais c'est aussi des paysages qui vont être chaque fois différents. Quand on regarde d'est en ouest sur le territoire du géoparc, on passe des plaines ou de Kos, en passant par le lac, en passant par les montagnes du Caroux, etc., les plateaux qui sont présents. Et donc c'est autant de diversité géologique et aussi donner autant de diversité culturelle qui sont associées. L'homme vivant dans ces différents endroits s'est adapté aux ressources, aux terres plus ou moins riches pour l'agriculture ou à l'accès aux minerais, etc. Donc du coup, ça façonne aussi une culture, une identité territoriale, et c'est ce fil conducteur-là de 540 millions d'années qui est hyper important à mettre en avant, pour mettre en avant l'activité de l'homme sur ces territoires-là, et qui est fantastique.
2: Ça vient aussi récompenser tout votre travail, le comité scientifique, le travail du département sur ces différentes années pour pouvoir être labellisé.
4: Alors oui, c'est un gros travail commun, parce qu'on a l'équipe qui travaille derrière, on a travaillé d'arrache-pied, mais c'est aussi labelliser ce qui existait déjà, et tout le territoire a hyper bien répondu à l'attente du géoparc, et en tout cas bien suivi le projet et a voulu se mettre derrière. Et donc c'est aussi une récompense de territoire, c'est un label de territoire, n'oublions pas. Et c'est ça qui est important, que tout le monde maintenant aujourd'hui soit là pour cette cérémonie, et que tout le monde puisse être aussi valorisé au même titre que l'équipe qui a travaillé dessus, malgré le gros travail fourni.
2: Ouais, parce que maintenant, ça va être un territoire qui va vivre. Il y a des géosites, il y a des géomédiateurs en formation, déjà formés. Enfin voilà, c'est pas une finalité, c'est que le début d'une aventure.
4: Alors c'est pas une finalité, et pour prendre de l'expérience des autres géoparcs, c'est surtout le début de l'aventure. C'est-à-dire qu'un label, c'est valable 4 ans, on est en 2026, 2029, prochaine évaluation sur le terrain, 2030, on saura ou pas si on est renouvelé. Donc c'est le début d'une grande aventure, ça nous oblige de quelque manière. Maintenant qu'on est UNESCO, on a quand même le monde quelque part qui nous regarde, en tout cas le monde qui s'intéresse à l'UNESCO qui nous regarde. Et donc c'est maintenant où on a ce fil conducteur à tirer, à continuer à faire ces animations et à donner de plus en plus de matière au territoire pour s'emparer du géoparc, s'emparer de nos patrimoines, avec cette entrée géologique qui est importante. Mais quand on parle géologie, c'est aussi un moyen de lier science et société. Et c'est une porte d'entrée aussi pour parler des problématiques qui occupent notre territoire, le changement climatique, les réserves à nous. Et donc le géoparc a aussi ce rôle-là d'essayer d'être moteur sur ces éléments-là et de pouvoir aider le territoire justement à penser l'avenir.
2: Oui, donc en fait, ça va mener quoi concrètement? Enfin voilà, ça va être des temps culturels, des temps scientifiques auprès de la population, à travers le tourisme. C'est quoi concrètement?
4: C'est des temps culturels, comme vous l'avez dit, de l'animation de plus en plus à travers ce réseau de géomédiateurs. On a 62 partenaires actuellement, donc eux aussi s'emparent beaucoup de la démarche, que eux puissent la retransmettre et qu'on puisse au fur et à mesure avoir de plus en plus d'ambassadeurs, des animations, des festivités qu'on pourra avoir là-dessus, et de plus en plus de lieux aussi équipés. C'est-à-dire qu'on pourra venir tout seul avec un petit livret ou à travers le numérique, pourra visiter un lieu, le découvrir à travers soit des géomédiateurs, soit en solo avec sa famille. Les activités de pleine nature qui sont aussi un magnifique moyen de découvrir avec les sentiers de randonnée. On développe le géo-randonnée, on aura des géobalades au cœur des communes pour faire découvrir le lien entre architecture, pierre et géologie. Donc voilà, on a tous ces éléments-là qui se mettent en place. Et l'idée, de faire de géoparc une zone d'attractivité, mais aussi une zone de préservation. C'est une approche holistique, on prend tout en compte, développement durable. On a la conservation et on voit l'éducation, en tout cas, montrer au public que nous avons, et à la communauté locale, que nous avons un territoire d'exception et qu'il faut le savourer tous les jours et leur donner les moyens de le savourer tous les jours.
2: C'était Loïc Ducarme, responsable du Géoparc mondial UNESCO Terre d'Hérault, une labellisation effective pour les 4 prochaines années et qui place donc ce territoire de l'Hérault, 2000 m², donc sur l'échelle mondiale à présent.

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3: Histoire de quartier, c'est à Carcassonne actuellement, un collectage mené par les membres des associations 11 Bouges et Audinck. Pour nous raconter cette aventure, Franck Tanneau, directeur de 11 Bouges.
4: Les partenaires qui soutiennent donc ce projet de collectage et de valorisation de la mémoire et de la diversité des langues sur les quartiers de Carcassonne. Donc il y a Carcassonne Agglo, la préfecture de l'Aude, la CAF de l'Aude, donc dans le cadre du contrat de ville, puisqu'on est sur des quartiers politiques de la ville. Et on a aussi une entrée donc par la région Occitanie, donc sur la politique occitane, la langue dans laquelle on interroge en fait tous ces habitants qui arrivent sur Carcassonne ou qui sont là depuis très longtemps. Voilà, c'est un projet où les partenaires nous permettent de faire valser les langues du monde.
3: Menera bien ce collectage des intervenants.
4: Ce projet, dans la continuité du projet Araboc qu'on a fait sur Carcassonne pendant 8 ans, on s'est dit donc avec les deux intervenants qui étaient associés, donc Jocelyn Papon et Abdel Bouzbiba, qu'on voulait poursuivre ce travail en fait de valorisation des langues, mais en élargissant en fait, parce qu'on s'est aperçu qu'il y avait par exemple sur le quartier du Vigui à Carcassonne plus de 60 nationalités différentes. Et on s'est joint aussi les services du camarade Anaël Garcia Drieux qui travaille lui pour notamment France 3. Donc Jocelyn et Abdel sont des collecteurs qui vont chercher comme ça des portraits d'habitants. Et Anaël donc tourne les images, il enregistre le son, il fait aussi le montage vidéo, puisque dans la restitution, ce sera des portraits d'habitants sous forme de montage vidéo, de capsule audio, une restitution protéiforme, multimédia, avec également des chants écrits à partir des infos collectées.
3: Dans ce travail mené pour Histoire de quartier, vos premières impressions?
4: C'est toujours intéressant de discuter avec quelqu'un de toute façon, puisque ça c'est la philosophie d'On se bouge, hein. On apprend tous les uns des autres. La première approche est très ludique, on reste dans le domaine de la musique avec On se bouge, puisque c'est notre secteur. Donc on fait souvent chanter les gens dans leur langue maternelle, une chanson de mariage, une chanson qu'ils ont appris à l'école, quand le lien de confiance en fait via la chanson a été créé. On aborde des choses beaucoup plus difficiles souvent, pour en faire quelque chose au final de positif, parce que l'impression que j'ai en regardant les premières images ou en écoutant les premiers enregistrements, je parlais de valse des langues, donc c'est des allers-retours en fait. Les entretiens sont faits en occitan et en français, et on est sur un projet irisé, c'est-à-dire c'est toutes les couleurs de l'arc-en-ciel, avec la conviction que on a tout ça à apprendre les uns des autres et qu'aujourd'hui il faut mettre en avant la richesse de cette diversité culturelle. On le fait aussi en partenariat donc avec l'association Audinck, qui est l'association de Jocelyn et Abdel. Donc on marche main dans la main tous ensemble pour faire ce très joli projet Historios des quartiers.
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0: Bonjour à toutes et bonjour à tous. Vous écoutez Radio Lodev. Il est l'heure de retrouver votre émission Communauté de Communes.com avec ce vendredi la Communauté de Communes du Lodévois et l'Arzac. Ensemble, nous allons parler du musée de Lodev. Au travers de son actualité, nous retrouverons en deuxième partie Nadège Tarol du musée, accompagnée de Sophia Burns, artiste. Ensemble, elles vont nous présenter cet après-midi du vendredi 6 février, où on aura une projection publique d'une fresque lumineuse sur la façade du musée. Mais tout de suite, pour débuter cette émission, on retrouve Rosie Moreno. C'est officiel, elle est la nouvelle directrice du musée de Lodev. Avec elle, nous allons faire le point donc sur elle et sur la politique du musée dans les mois et années à venir. Bonne émission à vous. Bonjour à toutes et bonjour à tous. On se retrouve en ce vendredi 23 janvier pour cette dernière émission du mois avec la communauté de communes du Lodévois et l'Arzac pour parler du musée de Lodev. Alors on y reviendra à travers son actualité et la restitution d'un projet avec la projection d'une fresque sur la façade qui interviendra le 6 février prochain. On retrouvera notamment l'artiste Sophia Burns, accompagnée de Nadège Tarol, donc du musée de Lodev. Mais pour débuter, on va toujours parler de ce musée de Lodev avec la nouvelle directrice du musée de Lodev, Rosie Moreno. Bonjour.
1: Bonjour.
0: Alors, nouvelle directrice, mais vous étiez déjà directrice par intérim depuis maintenant plusieurs mois. Vous étiez avant l'adjointe de Yvonne Papendrastic, qui a pris sa retraite il y a quelques mois à présent. Tout d'abord, alors, félicitations. Ce musée, vous le connaissez du coup très bien.
1: Oui, effectivement, ce musée, j'y suis depuis presque 18 ans, pour tout dire. Mais mes fonctions, effectivement, ont eu le temps d'évoluer. Et puis surtout, je connais très bien ses collections, son histoire. Et plutôt que d'être lassée par ce musée, au contraire, je connais tout ce qu'il a fait, je sais tout ce qu'il a fait, je sais tout ce qui reste à faire. Et donc, c'est un beau challenge, un beau musée, un beau projet. Je suis ravie d'être à ce poste.
0: Oui, alors... Votre parcours, alors vous venez de nous l'expliquer au travers de ce musée. Avant cela, dans le parcours, au niveau des études, de peut-être ce que vous affectionnez le plus dans l'art, c'est quoi au juste?
1: Alors, j'ai fait des études d'histoire de l'art. Je suis diplômée d'un master professionnel en histoire de l'art, au métier de la conservation, plutôt spécialité 20e siècle. J'ai aussi une licence en philosophie. Je continue à beaucoup aimer cette matière. Et effectivement, j'ai plutôt au départ débuté dans la médiation et ensuite sur le volet scientifique de la préparation des expositions.
0: Alors aujourd'hui, vous dirigez ce musée qui comprend trois parcours permanents, un parcours temporaire. Quel est l'objet, quel est votre idée de direction, votre objectif au travers quand même de ce lieu qui est unique, on le rappelle, mais c'est une véritable pépite, c'est un musée d'excellence situé, lui pourtant, dans un quartier qui a priori est plutôt défavorisé. C'est un quartier prioritaire, politique de la ville, ce qui en fait quasiment un musée unique quand même.
1: Effectivement, vous avez raison, il peut y avoir un contraste, mais justement, tout le monde peut rentrer dans ce musée. Il est très bien situé. Voilà, je trouve qu'il est pleinement dans son rôle. Il y a une dimension nationale dans le musée de Lodev qui a de très belles collections, qui est réputée pour ses expositions d'envergure nationale. Et c'est aussi un outil de médiation auprès de sa population, à un échelon de proximité dans la ruralité, parce qu'on a aussi besoin de culture dans la ruralité. Et ce musée, effectivement, je le connais bien, je l'apprécie justement pour sa diversité. Et ces différents échelons, je trouve ça très valorisant de travailler pour la population locale et d'échafauder des projets d'exposition avec des orientations un peu plus larges. Et là, justement, l'un des projets, ce sera l'écriture du projet scientifique et culturel du musée. Vaste programme, hein, c'est un peu comme si on voulait écrire la ligne éditoriale du musée. Donc ce travail d'écriture, il va être collégial. Et c'est dans ce travail d'écriture que va se dessiner des lignes directrices fortes et ce vers quoi on veut aller. Voilà.
0: C'est un travail qui prend combien de temps? Enfin, cette feuille de route que vous allez écrire finalement collégialement, l'objectif c'est de pouvoir la restituer quand?
1: Alors un projet scientifique et culturel, en moyenne, c'est 18 mois d'écriture. Pourquoi ? Parce que c'est quand même un programme qui va être ensuite va se dérouler sur une dizaine d'années. Donc il faut quand même avoir une vision à long terme. C'est un travail qui va se faire avec l'équipe, mais pas seulement, avec les élus. Et il faut savoir ce vers quoi on va aller. Et comme je vous disais, parfois c'est dans l'écriture que se dessinent certaines lignes. Là, on a pu constater que le musée de l'ODEF, c'était pas seulement un musée beaux-arts, c'était aussi un musée de sciences, que la science pouvait intéresser le public. J'en veux encore cet engouement autour du crocodile. Voilà, donc c'est tout ça qui va être mis en balance, en réflexion. C'est hyper stimulant pour une équipe. Et donc, on va essayer de constituer des comités scientifiques, évidemment, pour venir abonder cette réflexion.
2: Avec, j'imagine, l'idée finalement d'être aussi toujours dans ce prolongement de ce qui est proposé au musée, avec, je le disais en introduction, trois parcours permanents. Voilà, l'idée c'est de mettre en lumière, de continuer à tisser des liens. C'était toujours les mots qui ressortaient quand on parlait de ce musée de l'ODEV, entre l'exposition temporaire, les expositions permanentes, entre le musée en lui-même, l'extérieur, comme on peut le voir actuellement avec l'exposition et tout ce qui se passe depuis quelques jours et qui va continuer encore avec la médiathèque de l'ODEV. C'est toujours créer du lien au travers de cet établissement culturel.
1: Vous avez parfaitement raison, effectivement, il faut tisser du lien avec la médiathèque, avec la manufacture, avec les associations, avec les artistes locaux. J'en veux pour preuve Sophia Burns qui a fait la fresque. Bon, effectivement, le musée de l'ODEV, c'est tout ça, c'est une entité multiple. Trois parcours autour de la notion de trace, d'empreinte, donc on va continuer évidemment autour de ce parcours permanent, on va continuer à constituer des expositions en lien avec les collections.
2: Pour vous, quels sont les points forts justement d'un musée comme celui-ci? Alors on a abordé un petit peu le fait d'être dans un quartier prioritaire politique de la ville, qui peut permettre, en termes d'image, des fois on peut se poser des questions, mais qui est aussi peut-être une plus-value. Ça permet de toucher des publics différents. Quel est le point fort de ce musée?
1: Je crois que le point fort de ce musée, c'est qu'on a quand même une belle image qui nous permet aujourd'hui d'obtenir des prêts d'institutions nationales. Il faut continuer à avoir cette politique un peu ambitieuse, je pense. J'espère qu'on pourra continuer à avoir de belles expositions, à continuer à avoir cette image d'être un musée qui propose des expositions beaux-arts, qui est aussi en capacité de proposer des expositions plus audacieuses ou mêlant l'art et la science. Je pense que le musée de l'ODEV, c'est un musée qui fait encore un peu cet effet waouh, je le disais, parce que je l'entends souvent, des gens qui rentrent dans le musée et qui se disent, écoutez, on s'attendait pas à ça. Et oui, parce qu'on a la chance d'avoir de beaux parcours immersifs, des collections qui sont intéressantes. Paul Dardet fascine toujours. Voilà, et donc je pense qu'effectivement, le musée est une belle pépite, comme vous le disiez, a de beaux atouts.
2: Et puis, alors il y a cette exposition qui se conclut. Il y a déjà l'autre exposition, même si elle est déjà prête. Voilà, c'est aussi le quotidien. Et alors il y a l'élaboration de ce nouveau projet scientifique et culturel, mais aussi le quotidien. Gérer la fin d'une exposition et déjà préparer la prochaine.
1: Absolument, oui. Cette gestion du quotidien qui est chronophage, mais qui est forcément nécessaire. Vous avez raison, on est déjà sur les avant-postes pour la prochaine exposition. Donc, je rappelle, Anatomie comparée quand même qui se finit jusqu'au 15 mars. Venez la voir, elle a un beau succès, je crois qu'elle plaît beaucoup aux familles. Et puis, le 18 avril, on inaugurera une exposition consacrée à de l'art aborigène australien qui s'appelle Le Temps du Rêve, vaste programme. Eh bien, pourquoi de l'art aborigène? Eh bien, tout simplement, parce qu'il y a aussi cette notion de trace, d'empreinte, que ces artistes tracent sur le sol, sur leur corps, avec de l'écorce, qu'ils prélèvent sur ce territoire, donc il y a des liens. Cette interrogation, cet investissement du territoire très différent du nôtre, c'était l'occasion de faire résonner deux cultures différentes, deux notions du territoire très différentes.
2: On connaît le contexte national, on entend partout dire que voilà, il n'y a plus d'argent, on sait que la culture est très dépendante. Ça aussi, il va falloir finalement jongler, toujours proposer de la culture de qualité avec moins de moyens. Ça va être aussi un des paris de ces prochains mois, voire prochaines années à venir.
1: Bien sûr, et on en est tous là, partout. On fait avec les moyens dont on dispose, et la créativité, elle est toujours là. L'envie, l'intelligence, l'émerveillement, on continuera, coûte que coûte.
2: Et la place de la culture elle est d'autant plus importante en cette période. Du coup, voilà, si on devait faire passer un message auprès du musée, il est ouvert pour les Lodéois, pour les non-Lodéois, pour tous. Faut pas avoir peur de venir découvrir.
1: Absolument, vraiment, je souhaiterais qu'au contraire, le musée de l'Odève, on puisse y rentrer sans forcément avoir envie de payer l'expo. On peut voir les parcours permanents toute l'année, pas seulement pendant la période d'expo. Ce musée, il est ouvert pour tous, effectivement, et j'aimerais qu'on puisse imaginer que c'est un lieu qui parle à tout le monde, où on se sent bien, où on a envie de partager un moment entre amis, en famille, avec nos enfants.
2: Justement, on va se retrouver d'ici peu avec Sophia Berns et donc Nadège Tarol pour justement parler d'un projet qui est né il y a plusieurs mois avec différents ateliers qui se sont tenus. Merci beaucoup Rosie Moreno, donc nouvelle directrice de ce musée de l'Odève. Merci beaucoup.
1: Merci pour votre invitation.
0: Et on poursuit cette émission communautédecommunes.com, toujours avec la communauté de communes du Lodévois et l'Arzac, et toujours avec le musée de l'Odève. Une actualité en chasse une autre, après avoir donc parlé de ce musée en compagnie de sa nouvelle directrice, Rosie Moreno. Nous allons parler de la projection qui se tiendra ce vendredi 6 février prochain, une projection publique d'une fresque lumineuse qui a été réalisée durant ces derniers mois autour de différents ateliers, qui sera projetée sur la façade du musée dès la nuit tombée ce 6 février de 18h30 à 20h. Et donc, pour revenir sur ce projet, je suis en compagnie de Nadège Tarol, donc en charge du développement des publics au sein de ce musée de l'Odève. Bonjour.
3: Bonjour.
0: En compagnie également de Sophia Berns, artiste et créatrice numérique. Justement, on va revenir sur cette fresque qui est une création numérique. Bonjour Sophia.
3: Oui, bonjour.
0: Déjà pour commencer, Nadège, alors Sophia Berns, on l'accueille, on va présenter ce projet, puisque la restitution de ces différents mois de travail intervient très prochainement, le 6 février prochain. Mais déjà, Sophia Berns, au sein du musée de l'Odève et de cette exposition, puisque c'est un projet qui est dans le cadre de Anatomie comparée des espèces imaginaires, l'exposition donc hivernale qui se conclut le 15 mars prochain. Finalement, c'est la partie immergée de l'iceberg de cette projection de fresques en compagnie de Sophia, puisque Sophia, elle a participé à cette exposition plus largement.
3: Alors au niveau de l'exposition, en effet, elle a participé à beaucoup, beaucoup de choses, et notamment aux espaces de médiation libre et autonome qui sont à la fin de l'exposition. C'est un espace qu'on a voulu interactif pour que le public puisse aussi intervenir, inventer ses propres créatures imaginaires. Et cet espace-là, il a fallu lui donner une identité visuelle, et cette identité, on l'a réfléchi avec Sophia et aussi avec une jeune stagiaire, Émilie, qui a pu travailler là-dessus. On a réfléchi à ce qu'on voulait faire au public, à quoi on voulait le faire participer, et à avoir comme ça des temps ou de participation, ou on va dire un petit peu des temps un peu plus posés, avec une salle de lecture par exemple, ou avec un jeu en bois. L'idée, c'était vraiment de s'inspirer de toutes les créatures, créations qu'on a pu voir, qui font partie pour la plupart de la culture pop, pour aller soit nous-mêmes vers la création.
0: Alors justement, comment s'est passée cette création de cet espace, Sophia ?
4: Alors, de la conception, déjà, avec Nadège et Aude, et avec la stagiaire Émilie Canac, qui est quand même d'ici, hein, du coin, mais qui maintenant fait ses études à Mulhouse, je crois, ou au Mans. Et alors du coup, la conception, on est parti sur l'idée de créer des sortes de paysages aussi pour accueillir en fait ces créatures imaginaires dont on parle. On a créé un labo de l'étrange où il y a des tables lumineuses où on peut dessiner, où on peut reproduire un petit peu pour les gens qui étaient là et qui faisaient partie des ateliers, en tout cas sur le cadre de l'exposition du musée. On a beaucoup, réfléchi à ces images. On avait 4 pièces en tout, c'est ça, 4
0: oui.
4: salles.
0: Oui, c'est une partie importante de cette exposition.
4: Oui. Oui. 4 salles. Donc après, au niveau pratique des choses, une fois qu'on a conçu les images pour le faire, on doit faire ce travail un petit peu de projection et de on duplique ces images dans l'espace de ces salles. Donc là, on était toute une équipe. Il y avait Nadège, il y avait les gens, enfin, qui travaillent au musée, qui sont venus aider aussi pour peindre tous les murs, là, qu'on a vus. Enfin, les gens qui auront visité l'exposition se souviendront de ça. Et qu'est-ce qu'on a eu d'autre? On a quand même mis en scène aussi certaines des créatures comme Totoro, le Marsipulami. Donc ça nous a permis un petit peu d'habiter l'exposition autrement. Et je pense que pour les enfants, quand on les voit dans ces espaces, on voit bien qu'ils se régalent, quoi. Ça faisait comme un grand jeu d'enfants.
2: Et justement, l'interactivité, alors c'est vrai que c'est une exposition qui s'y prête, mais l'interactivité, le souhait finalement du musée, c'était de ne pas s'arrêter à ces dernières salles de ce parcours, mais c'était également proposé dans le programme, voilà, des temps, on va y revenir, mais c'était faire participer le public aussi à travers des ateliers autour de cette exposition, Nadège.
3: Oui, le côté participatif, il est important, alors de manière générale au niveau du musée, encore plus sur cette exposition-là, et on s'est posé la question avec ma collègue Aude, comment les faire participer, et puis comment aussi rendre cette participation visuelle, visible. Et c'est là où Sophia est intervenue. Ça nous a paru vraiment intéressant par rapport à son travail numérique. Et on voulait quand même garder ce côté plastique. Et on voulait aussi qu'il participe à chaque étape de la conception. Et là-dessus, eh bien, Sophia, elle est super parce que justement, elle les inclut totalement. Alors, c'est jamais très simple de faire participer du public qui ne connaît pas le numérique à un montage numérique ou à des choses de ce style, mais pas à pas, au travers de divers ateliers qui se sont écoulés de la Toussaint jusqu'à maintenant, eh bien pas à pas, on arrive à construire tout ça. Et moi, ce qui m'impressionne, c'est que du coup, vraiment, c'est complètement participatif. C'est comme si on demandait à chaque participant de faire des perles et que Sophia, à la fin, elle s'arrangeait pour que le collier tienne ensemble. Et c'est vraiment là où je suis très curieuse de voir le résultat final, parce que jusqu'à présent, on ne voit que les étapes qui avancent au fur et à mesure. Et le résultat final, ça va être vraiment waouh.
2: Alors justement, on va revenir sur ces différentes étapes. Mais voilà, déjà de manière générale, Sophia Burns, alors vous êtes installée sur l'ODEV.
3: Oui.
2: Je vous ai présenté en tant que créatrice numérique.
3: Ouais.
2: Justement, vous pouvez un peu nous expliquer finalement, parce que ce projet de fresque lumineuse, alors c'est un projet qui intervient là pour le musée de l'ODEV, mais finalement c'est au cœur de l'art que vous proposez. C'est quoi au juste finalement?
4: Alors la fresque visuelle, en fait, les techniques en fait sont simples au niveau qu'on utilise des images, et au lieu de les avoir dans un tableau, on va dire en peinture ou sur un dessin ou dans l'écran d'une télé, on décide de les projeter sur l'espace public, sur des espaces en fait qui sont à l'extérieur. Bon, avant je faisais aussi ce qu'on appelle du VJing, c'est-à-dire qu'on projette des images en même temps que les DJ qui font de la musique. Et il y a des VJ, Visual Jockey. Le DJ, c'est le disc jockey. Donc souvent le mapping est pris en compte aussi sur les festivals. Je fais des festivals là en Écosse et ailleurs avec RPH aussi. Des fois, avec leur système son, je suis sortie pour faire un mapping, c'est-à-dire on projette sur un volume quel qu'il soit, et on lui donne une sorte de forme. Le contenu des images qu'on propose, quand on fait de la fresque visuelle, c'est là que ça devient des projets participatifs. C'est-à-dire que récemment, on en a fait un avec l'association Potentiel Jeune et Just a Hub autour du conte d'hiver là, à l'ODEV. Et de nouveau, on a utilisé des contenus visuels qui étaient des images symboliques de la période festive. Et on les a assemblés avec l'aide des jeunes pour pouvoir faire et composer une création visuelle sur la Halle d'Ardé. Dans le cadre du musée, vu que les ateliers, en fait, il y a eu une sorte de développement. C'est-à-dire que quand on est créateur numérique, on peut soit partir de dessins qu'on fait à la main et ensuite on les numérise, ensuite on les découpe, ensuite on les anime et ensuite on compose avec tout ça une création qui va, elle, après se mettre sur soit un espace extérieur, soit on pourrait le faire aussi en intérieur. Hein. On peut faire du mapping sur des volumes ou dans des pièces X ou Y. Enfin, il n'y a pas de... Mais l'idée, c'est toujours avec ces projets-là, c'est de faire participer des gens, réalisant en fait qu'à partir d'un tout petit dessin qu'on aura fait du coin de la table, si on le numérise et qu'ensuite on décide de faire une composition avec et de le projeter, ça donne une surdimension en fait à ce qui est possible.
2: Pour résumer, finalement, c'est quand on pense par exemple à la fête des Lumières de Lyon, c'est exactement pareil, sauf que vous proposez finalement beaucoup d'interactivité et la participation, la création, la naissance du projet avec d'autres personnes de A à Z. C'est ça,
4: c'est aussi, longtemps quand j'étais en Afrique, je faisais ça avec les jeunes dans les ghettos, c'est-à-dire on prenait un jeune qui faisait du street art et puis d'un coup tu fais une photo de son dessin et après tu le numérises. Et d'un coup, tu fais de la projection sauvage. et tu commences à projeter ça dans un ghetto ou un village, et c'est l'émerveillement, quoi. Soudain, il y a quelque chose qui se déclenche au niveau même de l'imaginaire. Et avec là, les enfants, les parents, les grands-parents, dans le cadre des ateliers, donc, on part d'un truc très basique, enfin, que tous les gens savent faire, enfin, plus ou moins, dessiner. Donc là, au musée, on a fait 4 ateliers.
2: Il y a eu plusieurs. Alors, le prochain atelier, c'est ce dimanche 25 janvier. Mais déjà, ça a commencé. Voilà, la base, ça a été les premiers ateliers. Donc, à la Toussaint, dès le début de cette exposition, ça a été déjà dessiné. Voilà, on peut expliquer les différentes phases.
4: Oui, carrément. Donc, en fait, l'idée avec Aude et Nadège, c'était comment on fait participer des gens. Déjà, à la base, c'est leur faire créer des créatures imaginaires. On appelle peut-être ça aussi des chimères, parce que c'est comme une sorte d'hybridation de plusieurs créatures. Donc on joue le jeu un petit peu de l'exposition des créatures imaginaires. Donc voilà, on fait 4 ateliers. C'était absolument incroyable de voir les créatures qui sont sorties, l'inspiration qu'ont eu les gens, les dynamiques de cette exposition qui crée ça aussi, entre des os, de la chair, des textures, enfin.
2: Parce que c'était des publics de différents âges, c'était assez jeune, il y avait de tout, des adolescents, des plus jeunes.
4: Sur les ateliers de dessin, c'était à partir de l'âge de
2: 7 ans. 5,
4: ouais, on a même eu plus petits, hein. Okay. Il y a des petits qui sont venus avec leurs frères ou petites sœurs. C'est des ateliers, on a eu beaucoup de monde. Et donc, voilà. On a fait ces ateliers-là. Donc, chacun est reparti avec son dessin. Moi, j'ai juste fait une photo à chaque fois de ce qu'ils avaient créé, en leur expliquant ce qui allait se produire après. On a après fait un atelier de détourage. Alors, quand je dis détourage, ça veut dire qu'on a un dessin sur une feuille de papier ou que j'ai pris en photo. Il y a un fond blanc ou un fond noir et il y a le dessin dessus. On va découper le dessin. Là, je privilégie des logiciels libres comme GIMP, ou Blender, enfin, qui sont de nouveau une démocratisation un petit peu de la logique avec laquelle on travaille avec des outils, parce qu'évidemment, on va utiliser Photoshop, ben, ça veut dire qu'il faut avoir un abonnement, enfin, voilà. Et donc, il y a quand même une petite...
2: L'idée derrière, c'est aussi de leur dire, mais voilà, vous avez tout ce potentiel sur les ordi, vous pouvez vous amuser librement.
4: Oui, et puis accompagner aussi, c'est ça qui a été très beau, des parents avec ou les grands-parents qui amènent leurs petits-enfants, ils apprennent ensemble à utiliser GIMP. Nadège était là, on avait aussi pris Alicia, une jeune fille avec qui je travaille, avec Potentiel Jeune, elle est venue sur des projets, j'ai trouvé qu'elle était... Enfin, c'est rare de trouver ce qu'on appelle des filles geeks, enfin, de plus en plus maintenant dans la génération qui arrive, là, alpha, bêta,
2: Gen Z.
4: Ouais, mais c'est Alicia aussi, c'était l'idée, c'est un peu comme avec les jeunes de Potentiel Jeune, c'est leur montrer qu'avec peu, on peut faire vachement, on peut faire beaucoup. Donc, trouver ça, donc on a fait les ateliers d'étourage. Là, à nouveau, on a eu grands-parents, parents, enfants, petits-enfants, enfin bon. On a fait cette étape-là. On détourne des créatures. Et c'était pas forcément eux qui les avaient dessinées. Donc, c'était aussi ce truc de réappropriation de l'image par d'autres familles qui, d'un coup, réalisent que c'est cette image-là qu'ils trouvent chouette. Donc, il y a une sorte de croisement aussi. On peut avoir des gens qui sont venus aux ateliers de dessin. Soudain, leur créature a été détourée par quelqu'un d'autre. Ensuite, le troisième, quatrième atelier qu'on a fait, c'est celui d'animation. Là, on a utilisé le logiciel Blender.
2: Parce que les dessins qui ont été faits, ils vont être animés, ils vont bouger.
4: Ouais,
2: c'est le but.
4: Carrément.
2: Hein.
4: Ouais. Parce que quand on détourne un dessin,
2: c'est comme la création d'un dessin animé à l'époque où c'était
4: Des animations 2D. Oui. Il y a l'animation 3D. Bon, ça c'est un peu un autre niveau et on n'avait pas forcément toutes les compétences. Mais pour l'animation 2D, un peu comme des marionnettes ou c'était d'utiliser un logiciel comme Blender. Donc là, je me suis fait un peu aider par un gars qui s'appelle Xavier Doll, qui est un fou de tout ce qui est logiciel libre. Et du coup, là, sur cet atelier, j'ai été impressionnée par les gens quand même. Parce que bon, on a fait en sorte que les ordinateurs soient tous prêts, leur faire sélectionner les éléments. Les petits et les grands et les moins, enfin, tout le monde était là. Et on a commencé à animer les créatures individuellement. Alors, ça veut dire un bras, enfin, une patte, les cornes, les ailes, etc. Donc, chaque créature, du coup, maintenant, est animée. Et là, l'atelier qu'on a dimanche, c'est celui de cette conception, c'est-à-dire maintenant, toutes ces créatures qu'on a animées, comment elles vont interagir entre elles et comment elles vont se déplacer sur cette façade du musée. Et là, il y a les contraintes techniques. Donc, je ne vais pas rentrer dans le détail de tout ça, mais il y a celui que, quand on utilise des projecteurs, ou d'autres, des vidéos proches tout simples, qu'on a même à la maison des fois, et on ne sait pas qu'on peut aller projeter dehors aussi avec. Et ben, c'est comment on va aménager tout ça avec ces gens, leur faisant participer au processus de création depuis le départ. C'est-à-dire leur faire comprendre que la création, c'est juste ça. C'est un mélange de savoir-faire, d'inspiration, des sortes de qualités techniques aussi. On a vu que ça a ouvert un petit peu le champ pour les parents ou pour les grands-parents de réaliser que... ils pouvaient aider leurs petits-fils et que peut-être à la maison, ils pouvaient installer des logiciels comme ça et commencer de la création ensemble, voilà, de faire des choses en famille.
2: Et donc là, alors là, c'est pas totalement fini puisque maintenant voilà, il faut faut tout rassembler ce dimanche autour d'un dernier atelier. Mais finalement, l'idée, ça va être donc de projeter en continu. Ça va faire une mini vidéo, un court métrage.
4: Je sais pas, ouais, je joue le jeu du participatif, c'est-à-dire que selon moi, je connais les contraintes techniques que j'ai. On a 4 vidéos proches qu'on peut utiliser. Comment on va faire? Et surtout, en fait, chaque créature, il faut voir que dans les créatures que les gens ont créées, il y en a qui volent, il y en a qui rampent, il y en a qui sautent, enfin voilà. Et que du coup, on va un peu jouer le jeu aussi de cette exposition qui est sur les créatures imaginaires, c'est comment elles peuvent interagir et se déplacer les unes avec les autres. Donc je pense qu'on va rire hein, pas mal, parce que je pense qu'il va y en avoir certaines, on va savoir. Donc c'est jouer le jeu un petit peu avec les gens qui viendront dimanche de cette conception-là, comment on fait, comment on va le faire dans le temps imparti, parce que bon, on fait comme on peut, hein, avec les moyens du bord, et je crois que le jeu, il est là aussi de faire avec peu, mais de se donner les moyens de faire rêver.
2: Donc on donne rendez-vous le 6 février. L'idée, c'est que voilà, c'est que ça soit une grande fête le 6 février et que ça devrait attirer pas mal de monde, rien que déjà avec tous ceux qui ont participé, leurs familles.
4: Alors ce qui est étonnant quand même, c'est qu'il n'y a pas que des gens de l'ODEV. Parce que en fait, on a eu des gens qui venaient de Juvignac, Mirvieille-les-Béziers, sur les ateliers qu'on a créés, enfin qui ont été réalisés. Ouais, le musée a attiré du monde et les gens, en fait, je suis en contact avec eux, Nadège aussi. On va leur envoyer, en fait, on va essayer de faire une vidéo de ces projections ou en tout cas des petites animations aussi, de leur envoyer pour qu'ils aient une sorte de continu un petit peu sur ce à quoi ils ont participé.
2: Parce que avant de donner la parole à Nadège pour revenir sur ce 6 février, si le temps le permet, mais très factuellement, la façade du musée, finalement, alors elle est en L, si on passe au côté, ça veut dire que ça va être sur les deux façades,
4: ça va être une seule façade. C'est ça qu'il faut qu'on réfléchisse avec eux.
2: Je vais réfléchir. Une bête qui passe d'un côté, qui ressort de l'autre, ça, tout est possible.
4: Par exemple, voilà, ça peut. Moi, il faut que je réfléchisse avec eux maintenant aux contraintes techniques,
2: en fonction, de la matière,
4: voilà, c'est ça. Et c'est là que se joue un petit peu ce côté parti. Si j'étais artiste seul, on va dire, qui joue le jeu, comme disait tout à l'heure Nadège au niveau du collier, il y a plein de perles et on essaie de faire un collier ensemble. Et d'être dans la limite aussi de ce qu'on peut réellement produire avec ce qu'on s'est donné comme moyen. Et du coup, on va voir. Je sais pas encore. Ça va être la surprise.
2: Et donc, je disais, Nadège, rendez-vous le 6 février à la nuit tombée. C'est ça l'idée?
3: Oui, alors le mieux, ce serait vers 18h30. Et comme ça va passer en boucle jusqu'à 20h, ça je le dis pour les gens qui sont pas libres, à 18h30 pile, c'est pas grave. Ça se prend en cours, on sera tous présents et ce sera un moment plutôt convivial. Donc j'attends beaucoup cette soirée. Et on a quand même prévu avec Sophia que si vraiment il faisait pas beau, il y avait une date de report au 27 février parce que ce temps-ci, bah, le temps il est plutôt à la pluie et que voilà, on prévoit tout.
2: Et en attendant, donc, cette exposition, il y a donc ce vendredi 6 février la restitution de ce projet qui a été conçu avec l'aide de Sophia Burns, mais d'autres temps forts hein, autour de cette exposition qui va bientôt se conclure. Perdure, notamment toujours avec des conférences et ce partenariat avec la médiathèque. Et une date très rapidement qui arrive, c'est le 29 janvier prochain.
3: Oui, et là, il vaut mieux réserver parce que ça se remplit très très vite sur une conférence dessinée qui a lieu jeudi 29. Et c'est intéressant parce que c'est justement Monsieur Steyer qui est quand même...
2: qui a conçu le...
3: Voilà, qui va venir pouvoir exprimer ce qu'il a voulu faire passer dans cette expo. Et puis, on va pouvoir lui poser des questions. Et parallèlement, il y aura Monsieur Raphaëlian qui, lui, était en charge de toute la partie dessin de l'expo, avec qui on a travaillé notamment pour faire les dessins du faune, puisque... le faune fait partie de l'expo des êtres imaginaires. On l'a complètement inclus. On essaie toujours d'inclure nos fonds permanents.
2: Si c'est du lien avec,
3: Complètement.
2: Les autres parcours.
3: Et du coup, il sera là, lui aussi. Et c'est un moment où, où c'est toujours intéressant d'échanger avec les concepteurs des expositions. Comment on réunit justement cette partie scientifique avec la partie plastique, artistique, mais qui est là aussi pour rendre compte de certaines anatomies. Donc, ça va être un moment assez, assez intense aussi.
2: Et puis, anatomie comparée des espèces imaginaires jusqu'au 15 mars. Donc voilà, il reste quelques semaines, il faut en profiter.
3: Ça finit en très très vite. Donc, il ne faut pas hésiter en effet à venir et à pouvoir... et à pouvoir regarder un petit peu tout ça, et puis à pouvoir participer à nos espaces de médiation autonome, à laisser son dessin sur le mur de l'étrange. On propose plein de choses.
2: Merci beaucoup, donc merci Sophia Burns,
3: merci.
2: Artiste et créatrice numérique, justement, on verra ce beau projet le 6 février, si il ne pleut pas. Merci également donc Nadège Tarol, donc en charge du développement des publics au musée de l'ODEV.
3: Merci.
2: Merci à toutes et merci à tous. C'était votre émission Communauté de Communes.com sur Radio L'ODEV, une émission autour du musée de l'ODEV avec en première partie Rosie Moreno, la nouvelle directrice de ce musée de l'ODEV. Et puis pour conclure, donc Sophia Burns et Nadège Tarol pour nous présenter cet après-midi du vendredi 6 février et cette projection publique de la fresque lumineuse sur la façade du musée. Merci donc à Cédric pour la technique. Cette émission, vous la retrouvez en rediffusion ce soir à 19h30. Également ce samedi à 12h sur les ondes de Radio L'ODEV, et puis on la retrouve également dès ce week-end en podcast sur le www.radiolodev.com. Je vous souhaite à toutes et à tous un très bon week-end sur les ondes de Radio L'ODEV.

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1: Il est 22h. 22h.

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1: Il est 23h.

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1: Il est minuit.

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1: Il est une heure. Il est une heure.